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0: All Star, jeudi 3 septembre. Bonjour à tous, bon réveil et bienvenue.
1: C'est le double expresso RTL Don. Écoutez, Imagine Dragons après les infos.
0: 6h, il y aura également Bruce Springsteen et Imagine Dragons en plus, comme vous l'a dit Justine, mais avant cela, les infos de Raphaël Thomas. Bonjour Raphaël.
2: Bonjour Grégory, bonjour à tous.
0: Les plafonds des loyers de moins en moins respectés.
2: Selon les chiffres dévoilés ce matin par la Fondation pour le logement, 37% des annonces locatives dépassent les plafonds légaux dans les villes soumises à l'encadrement des loyers. Un chiffre en hausse de 5 points par rapport à l'an dernier qui atteint un niveau inédit à Paris. En revanche, la situation s'améliore à Montpellier, Bordeaux, Lille ou encore Lyon. Le dispositif d'encadrement des loyers prendra fin en novembre si aucune loi n'est adoptée d'ici là, mais un débat est prévu au Sénat en octobre. Il est soupçonné d'avoir agressé 7 adolescentes. Un professeur de sport du Pas-de-Calais a été mis en examen pour viol et agression sexuelle. L'homme d'une cinquantaine d'années a été placé en détention provisoire. Les faits se seraient déroulés entre 2012 et 2015 dans plusieurs établissements scolaires. Selon la procureure de Boulogne-sur-Mer, il pourrait y avoir d'autres victimes. Les importations de volailles et de bœufs brésiliens suspendues à compter d'aujourd'hui. L'Union européenne exige des garanties du pays sur le respect de ses règles sanitaires. Elle pointe notamment du doigt l'utilisation abusive d'antibiotiques dans les élevages. Les œufs et le miel sont également concernés. L'an dernier, le Brésil était le deuxième exportateur de bœufs vers l'Europe.
0: Au Moyen-Orient, les frappes se poursuivent ce matin.
2: Le Koweït a été visé dans la nuit par une attaque de missiles et de drones iraniens. Hier, déjà, Téhéran avait frappé plusieurs bases américaines dans la région en riposte à une deuxième nuit de bombardement. Donald Trump lui déclare que les États-Unis restent prêts, je cite, à frapper l'Iran à tout moment.
0: Les sports en tennis, Carlos Alcaraz s'est qualifié cette nuit pour le troisième tour de l'US Open.
2: Après plus de 4 mois d'arrêt pour une blessure au poignet, l'Espagnol tenant du titre a battu le Portugais Jaime Faria. Côté français, c'est fini pour Diane Paris éliminée au deuxième tour. En revanche, Arthur Rinderknecht s'est qualifié pour le troisième tour où il affrontera l'ancien numéro 1 mondial Daniil Medvedev. À suivre aujourd'hui la suite du deuxième tour avec Arthur Géo, encore Léolia Jean-Jean et puis en Ligue 1, Toulouse reçoit Lille ce soir. La météo, les températures remontent légèrement ce matin. Il fait 14 degrés à Dijon, 15 à Bordeaux, 18 à Paris et à Brest, 19 à Lille, 21 à Ajaccio et 22 à Marseille. Côté ciel, le temps sera couvert sur le nord-ouest du pays aujourd'hui avec beaucoup de grisailles des pays de la Loire au Hauts-de-France en passant par la Bretagne. Il y aura un léger risque de pluie près des côtes de la Manche et des rafales de vent autour des 50 voire 60 km/h le long du littoral. Partout ailleurs, il fera très beau avec des températures très élevées cet après-midi au sud de l'Occitanie en région PACA. Il est prévu jusqu'à 38 degrés pour les maximales dans le Languedoc. Il fera 21 à Cherbourg, 25 à Nantes, 28 à Bourges, 29 à Strasbourg et 36 à Perpignan.
0: Merci beaucoup et à tout à l'heure 6h30 pour de nouvelles infos. Bonjour Justine.
1: Bonjour Greg, bonjour tout le monde.
0: On vous les avait annoncés, les voici. Imagine Dragons, Whatever It Takes sur RTL2.

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1: Imagine Dragons sur RTL 2.
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1: J'espère que tout le monde est en pleine forme. Nous, c'est notre cas. On est le jeudi 3. Rebonjour Justine.
3: Et coucou Greg, bonjour tout le monde.
1: Bonjour Jules, bonjour Léa, bonjour Caro, bonjour Jérém, bonjour Cécile, bonjour Angelo, bonjour Max.
4: Bonjour.
1: Ah, ils sont beaux, ils sont en forme.
3: Ça va Greg?
1: Ça va très bien et toi?
3: Bah oui, écoute, pas mal. J'ai débloqué un nouveau kilomètre dans mon objectif sportif, donc je suis contente.
1: 7, 8.
3: C'est ce qu'il a.
1: Bah, j'attends. 10. 11.
3: Mais qu'est-ce que t'as?
1: Bah, je compte le nombre de secondes avant que tu me le dises.
4: De quoi?
1: 15, 7.
4: Ah, j'en ai! Oh. Bonne fête, Grégory!
1: Bah, merci quand même!
4: Ah oui!
3: Bah, me demande pas comment ça va et me dis la bonne fête, pardon!
1: Non, parce que je suis poli, je suis bien élevé, voilà. Et derrière, évidemment, heureusement qu'il y a mon Jérém.
4: Ouais, mais excuse-moi, tu t'en fous des fêtes alors, pourquoi tu.
3: Bah oui!
4: Attends,
3: merci.
4: Quoi alors?
1: Vous m'avez contaminé.
4: Ah!
1: C'est-à-dire que j'en ai rien à faire, mais j'avoue que maintenant, j'aime bien quand j'arrive ici, que vous me regardiez gentiment, fait bonne fête, Grégory, comme vous avez fait dans le bureau.
4: Ah, voilà. Tu changes.
1: Merci, Jérém. T'as débloqué un kilomètre.
3: Non, bah, tu t'en fous, nous parlons d'autre chose.
1: Non,
3: ta fête, Greg, Saint-Grégory, Saint-Grégoire. Bonne fête, Grégory.
1: 6 ans pour avoir son anniversaire, et là, tu fais la boudeuse parce que c'est ma fête. C'est quoi débloquer un kilomètre?
3: Mais non, mais parce que tu sais, j'ai repris le sport, moi, il y a quelques mois, et j'ai des problèmes de dos. Donc, je devais y aller tout doucement.
1: Ah, tu peux courir un peu plus.
3: Courir beaucoup. D'accord. Et ben, je peux courir un peu plus longtemps. Donc, j'ai débloqué un kilomètre, je suis contente.
1: Bravo.
4: Voilà. Un kilomètre, là.
1: Toi, Jules. T'es méchant, mais c'est rigolo.
4: T'en as combien?
3: 5.
1: Là, alors t'as vu, moi elle me boude, mais son Jules, le beau gosse.
4: Il est beau,
1: il
4: Jules.
1: Est beau, Jules. Ah, il a dit un kilomètre, oh, il m'a humilié, j'adore. Jules, vas-y, encore humilie-moi.
3: Il est drôle.
1: Florence Road, Hanging Out Dry, c'est une nouveauté, c'est dans le double expresso. Il y aura Bruce Springsteen, Alex Warren, l'info du matin, le winner du jour. Et soyez les bienvenus sur RTL.

0: Un mot sur ce groupe, Florence Road. C'est un groupe de rock irlandais composé de 4 femmes. Et le Quator sort Spring Forward, c'était le 27 mars dernier, au printemps. Et nous, on joue ce morceau qu'on adore.
1: Vraiment, 27 mars, c'est quoi?
0: C'est ton anniversaire.
1: Voilà. Oh là là.
0: Elle est très tendue.
2: C'est ma fête, c'est mon anniversaire.
1: C'est vrai qu'on est très auto-centré ce matin-là. Dis donc.
0: Pourquoi t'as tapé? Cette pauvre table finira pliée en deux un jour. Bon, je voudrais vous parler de la pluie. Vous connaissez la pluie? Tu m'as posé la question. Non, qu'est-ce que c'est? On est passé de canicule en canicule. On a un peu oublié le concept de pluie. Et ben, je vais vous dire dans l'info du matin, dans un instant, qu'elle va bientôt pouvoir se transformer en électricité.
1: Pratique.
0: Ah ouais. Vous allez voir, c'est pas bidon, hein. C'est une vraie info. C'est quelque chose qui pourra peut-être révolutionner notre manière de consommer. ACDC Back in Black sur RTL2.

0: Mathieu et Vernis Rouge, je te laisserai pas partir. Je vous parlais de l'info du matin, ça arrivera dans un instant. 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
0: Franchement, c'est un super cadeau. Bien. Bonne chance, venez vous amuser avec nous. On joue dans 35 minutes.

0: Springsteen et Born in the USA à 6h20 sur RTL2.
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0: Bon, vous connaissez les panneaux solaires, vous les installez en plein soleil et qu'est-ce qu'ils font? Ils produisent de l'électricité. Ça ramène de l'argent pour toutes celles et tous ceux qui ont ça sur leur toit. Le problème, c'est que dans beaucoup de pays, le soleil est une denrée rare, voire inexistante pour nos amis anglais qu'on embrasse. Bon, alors les chercheurs chinois ont une idée. Puisqu'on ne peut pas forcer le soleil à apparaître, on peut demander à la pluie de faire son travail. On s'est dit, tiens, et si c'était la pluie qui produisait de l'électricité? Alors ils ont mis au point, écoute bien Maju, des panneaux capables de récupérer l'énergie des gouttes de pluie.
2: Waouh,
0: c'est pas mal, hein. Quand elles frappent à la surface, elles provoquent des minuscules vibrations qui sont transformées en électricité. Alors en lisant ça, je vous avoue que je me suis tout de suite imaginé trois gouttes qui font ploc-ploc et permettent d'alimenter une ampoule. Mais en fait, pas du tout. Les chercheurs annoncent jusqu'à 200 watts par mètre carré. Donc c'est, pour faire simple, je suis pas un énergéticien, j'ai compris, autant qu'un panneau solaire. Voilà, une fois qu'on a compris ça, on l'a bien tout compris. Alors évidemment, il y a une condition, il faut que la pluie soit suffisamment intense. En gros, la petite Wynne qui ruine tous les brushings de Justine le matin quand elle arrive. Oh non, voilà, ça c'est la grande spécialité de ma femme.
2: Les frisottis.
0: Voilà, je me suis lissé, il pleut. Oh non, bah voilà, bon bah ça marche pas. En revanche, pendant un bon gros orage, les gouttes deviennent plus intéressantes énergétiquement. L'idée, c'est donc de développer des panneaux capables de fonctionner à la fois avec le soleil et avec la pluie. Et là, on pense tout de suite à nos auditeurs bretons qui se disent « Tiens, nous, on a du soleil, on a de la pluie, on va devenir riches, tu comprends ?» Quand il pleut, soit on râle, soit les plus optimistes diront « Ça va faire du bien aux plantes et ça va faire du bien à l'électricité. Ben » Maintenant, même les râleurs pourront gagner des thunes grâce à ces panneaux de pluie.
2: Mais c'est révolutionnaire.
0: Ah, je trouve que c'est vraiment révolutionnaire.
2: Ouais,
0: c'est une belle idée. Allez, le son pop rock d'Alex Warren. Emerald Eyes dans le double expresso RTL2.

0: Et un carton de plus pour Alex Warren, Emerald Eyes, extrait de son album Wild Child qui est sorti le 28 août dernier. On y va, Justine, pour l'horoscope de ce jeudi 3 septembre. Il est 6h25, il y a 3 médailles de bronze, je suis bien désolé. On attaque avec ton signe, les béliers.
1: Bon, vous faites souvent la tête sans raison. Attention à ne pas trop vous isoler.
0: Les taureaux.
1: La nuit n'a pas été bonne, les taureaux. Vous avez une petite mine là ce matin.
0: Sympa ça. Capricorne.
1: Vous prenez votre travail un peu trop à la légère. Soyez plus consciencieux.
0: Les médailles d'argent, il y en a 8. D'abord les gémeaux.
1: Et il y a de la nouveauté dans l'air. Vous aurez bientôt une belle opportunité.
0: Oh, les cancers.
1: Vous êtes extrêmement sociable. Vous allez vers les autres avec une facilité déconcertante.
0: Les vierges.
1: Sur le plan financier, vous êtes sur une pente ascendante. Continuez sur cette voie.
0: Balance.
1: Votre entourage reconnaît que vous avez du charisme et ce n'est pas pour vous déplaire.
0: Les scorpions.
1: Rien ne traîne avec vous. Vous réglez les problèmes en un rien de temps.
0: Sagittaire.
1: Vous avez le droit de souffler, de vous amuser, les sagittaires, et c'est le moment de lâcher prise.
0: Verseau.
1: Vous flairez les bonnes affaires comme personne. Vous avez toujours un coup d'avance.
0: Poisson.
1: Vous tournez le dos aux relations superficielles pour vous concentrer sur l'essentiel.
0: Et la médaille d'or, c'est pour ?
1: C'est pour les lions. Ce sera votre journée. Tout ce que vous toucherez se transformera en or.
0: L'horoscope sur RTL2.fr. Les infos arrivent. Marine également. Et voilà. À tout de suite sur RTL2 plus le winner du jour.

0: Marine et escroc. Il y aura le winner du jour dans un instant, Maju. Hein.
1: Alors, vous allez voir, notre prochain winner, c'est un père de famille espagnol et qui risque d'être beaucoup plus attentif à ses passagers la prochaine fois qu'il prendra la route. Histoire incroyable.
0: Eh ben voilà, ça sera le premier winner de cette matinée. Et après, vous aurez le droit à Daft Punk, notamment sur RTL2. Mais dans les médias, voici vos infos. Bon réveil.
1: Oui, à 6h30, c'est les infos et c'est avec Raphaël Thomas. Bonjour Raphaël.
2: Bonjour Justine, bonjour à tous.
1: Ils avaient été arrêtés fin juillet au Togo.
2: On vient de l'apprendre, les deux réalisateurs français poursuivis pour fausses déclarations sont autorisés à quitter le territoire suite à la liberté provisoire qui leur a été accordée. Annonce ce matin du Quai d'Orsay. Emmanuel Macron a rendez-vous avec le nouveau Premier ministre britannique ce midi, un déjeuner à Downing Street. Le chef de l'État est arrivé à Londres hier pour inaugurer l'exposition de la tapisserie de Bayeux au British Museum, aux côtés notamment du roi Charles III. Les deux dirigeants devraient évoquer la guerre en Ukraine, l'Union européenne et l'immigration.
1: Attention si vous devez prendre l'avion avec Volotea ce week-end.
2: Les pilotes de la compagnie low cost seront en grève de vendredi à dimanche. Ils dénoncent la dégradation de leurs conditions de travail et réclament des augmentations de salaire. Volotea dessert une vingtaine d'aéroports en France, de Lille à Montpellier en passant par Brest. Les importations de volailles et de bœuf brésiliens suspendues à compter d'aujourd'hui, l'Union européenne exige des garanties du pays sur le respect de ses règles sanitaires. Elle pointe notamment du doigt l'utilisation abusive d'antibiotiques dans les élevages. Les œufs et le miel sont également concernés. L'an dernier, le Brésil était le deuxième exportateur de bœuf vers l'Europe. Au Moyen-Orient, les frappes se poursuivent encore ce matin. Le Koweït a été visé dans la nuit par une attaque de missiles et de drones iraniens. Hier déjà, Téhéran avait frappé plusieurs bases américaines dans la région en riposte à une deuxième nuit de bombardement. Donald Trump déclare que les États-Unis restent prêts, je cite, à frapper l'Iran à tout moment.
1: Allez, on passe au sport et en tennis. Carlos Alcaraz s'est qualifié cette nuit pour le troisième tour du US Open.
2: Après plus de 4 mois d'arrêt pour une blessure au poignet, l'Espagnol tenant du titre a battu le Portugais Jaime Faria. Côté français, c'est fini pour Diane Paris, éliminée au deuxième tour. En revanche, Arthur Hinderknecht, lui, s'est qualifié pour le troisième tour où il affrontera l'ancien numéro 1 mondial Daniil Medvedev. À suivre aujourd'hui la suite du deuxième tour avec Arthur Géa et Léolia Jean-Jean. Et puis en Ligue 1, début ce soir de la troisième journée à 20h45, Toulouse reçoit Lille. La météo, les températures remontent légèrement ce matin. Il fait 13 degrés à Belfort, 15 à Auch, 17 à Saint-Malo, 18 à Paris, 19 à Roubaix et 21 à 7. Côté ciel, le temps sera couvert sur le nord-ouest du pays aujourd'hui avec beaucoup de grisailles des Pays de la Loire au Hauts-de-France en passant par la Bretagne. Il y aura un léger risque de pluie près des côtes de la Manche et des rafales de vent autour des 50 voire 60 km/h le long du littoral. Partout ailleurs, il va faire très beau avec des températures très élevées cet après-midi au sud de l'Occitanie en région PACA. Pour les maximales, il est prévu jusqu'à 38 degrés dans le Languedoc, il fera 23 à Honfleur, 27 à Saumur et à Troyes, 29 à Cargèse, 30 à Brive-la-Gaillarde et 31 à Digne-les-Bains.
1: Merci, retour des infos à 7h dans le Double Expresso, aujourd'hui 3 septembre. Bonne fête au Grégory, au Greg, au Grégoire. Je vous raconte l'histoire du winner du jour, incroyable, après Daft Punk, Instant Crush sur RTL2. Bon réveil à tous.

0: Funk avec la voix de Julian Casablancas, le chanteur des Strokes. C'était Instant Crush sur RTL2.
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2: Bon, aujourd'hui, direction l'Espagne. À la rencontre de notre winner du jour, c'est un père de famille. Bah, vous allez voir, légèrement tête en l'air, on peut dire. Bon, dimanche soir, il voyageait avec ses deux fils de 10 ans et de 7 ans et demi sur l'autoroute A66 sur l'ouest de l'Espagne. Il y avait un ami à lui aussi devant, d'accord ? Vers 20h30, tout le monde s'arrête dans une station-service et le fils de 10 ans, il en profite pour sortir de la voiture, se dégourdir les jambes, normal. Et quelques minutes plus tard, le père, il rentre dans la voiture et hop, il reprend la route. Seul petit problème, vous me voyez venir, son fils, lui, n'a pas eu le temps de remonter.
0: Bon,
2: vous vous dites forcément au bout de 2-3 km, quelqu'un s'en est rendu compte, puis il a fait demi-tour.
0: Même l'entrée sur l'autoroute, en fait, il te retourne, si tu regardes le rétro, j'en sais rien.
2: Non. Il a parcouru 140 km avant de découvrir qu'il lui manquait un enfant.
0: Combien ?
2: 140 km. Et encore, c'est même pas lui qui s'en est aperçu, c'est la Guardia Civil qui a fini par retrouver la trace de la voiture après avoir récupéré le petit garçon qui était tout seul à la station-service quand même.
0: La Guardia Civil, c'est la police espagnole.
2: Heureusement, tout s'est bien terminé, l'enfant a pu retrouver son père, mais 140 km à 3, sans remarquer qu'au départ vous étiez 4, c'est quand même assez fou, non ?
0: Mais comment les gamins derrière peuvent pas se dire il en manque un ?
2: Mais il manque mon frère, il manque
0: pas mon
2: frère.
0: En dehors du père qui est un peu teubé, les deux autres derrière disent pas tiens il manque mon frère.
3: Il y en a qu'un derrière.
0: Hein,
3: il en restait qu'un.
2: Oui, il y avait l'enfant derrière et un devant.
0: Enfin, d'accord, mais l'enfant,
2: mais
0: il peut dire
2: fou.
0: Il manque mon frère.
2: Tranquille, c'est fou.
3: Il voulait devenir fils unique.
0: T'as un frère. Voilà, d'accord. Toi, t'as un frère. Ton frère est pas là quand tu reprends la route. Tu dis, il est pas mon frère.
3: Rien, il est chiant, mon frère.
0: Ah oui, mais non, mais d'accord.
2: C'est peut-être pour ça.
0: Ah bah voilà, on a trouvé la solution. En fait, fallait trouver quelqu'un d'encore pire que Jules. On l'a trouvé, il était en Espagne. Queen, we will rock you dans votre double expresso RTL2 à 6h38. Bonjour et très bon réveil. 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

0: Voilà pour We Will Rock You, The Queen. Dans un instant, on va jouer ensemble au jeu surprise. On a hâte de pouvoir le faire avec vous. Et puis on aura pour le son propre Free Sky également Silent Treatment. À tout de suite sur RTL2. Free Sky, on peut l'envoyer maintenant, non? Qu'est-ce que t'en penses peut-être? Ou t'as autre chose? T'as quoi comme morceau, mon poulet?
1: Un petit Free Sky, ça te
0: bah
1: va?
0: Bah oui, c'est
1: coup.
0: Ça, c'est ce que je vois là. Bah tu veux pas me l'envoyer, vas-y. 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

0: RTL de 6h42. Justine, à un peu plus d'un an de ton mariage, je bosse pour toi. Je t'ai trouvé quelque chose qui va peut-être t'inspirer ou pas du tout. Je t'explique. Samedi dernier, à la mairie de Saint-Venant, au nord de Béthune, d'accord, dans le Pas-de-Calais, bien sûr, Kevin et Tracy, tu les connais pas?
1: Non, je les connais pas.
0: 29 ans et 27 ans, ils se sont dit oui dans la tenue des moments simples.
1: C'est-à-dire?
0: Ils étaient en pyjama. La tenue des moments. Je trouve ça très joli, la tenue des moments.
1: C'est économique.
0: Simples. Alors, leurs témoins et quelques invités avaient fait pareil. Sache-le, ils n'étaient pas tout seuls abandonnés en pyjama. Et tout ça, je le précise quand même, avec l'accord du maire en plus. Hein. C'est, il a dit, ok, vous pouvez rentrer en pyjama. Mais c'est pas lui qui les a mariés, c'est son adjoint qui célébrait d'ailleurs son tout premier mariage. C'est-à-dire que là, vraiment, on est allé au bout du bout. Il a parlé d'une cérémonie qui, je cite, brise les codes, placée sous le signe de la convivialité, du confort et de l'authenticité. Alors, je pose la question devant des témoins du Double Expresso. Est-ce que ça t'inspire? Est-ce que Rom Rom et Juju pourront se marier en pyjama?
1: Écoute, j'ai un rendez-vous pour essayer une robe dans un mois et demi, j'annule.
0: Bah voilà. Et je pense qu'en plus tu feras des économies, quelque chose de sympa, tu me fous tout dans le voyage de noces.
1: Et puis vous venez en grenouillère vous aussi du coup, parce que c'est le thème. Allez.
0: Alors malheureusement ce jour-là je suis pas là, mais ça pourrait être sympa. Bon bah Jérém, c'est non, elle veut pas se marier en pyjama, hein, donc.
2: Je la comprends quand même.
1: Merci mon Jérém.
0: On s'écouterait pas un petit muse là?
2: Allez, je suis chaud.
0: Allez vas-y, Night Shift Superstar à 6h44 sur RTL2.

0: Alanis Morissette et You Learn sur RTL2, 6h51.
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2: On joue avec Nausicaa ce matin. Coucou Nausicaa.
3: Salut Greg, salut Justine, bonjour toute l'équipe.
0: Salut Nausicaa. Bah écoutez, c'est ma première Nausicaa dans l'histoire de ma carrière d'animateur. C'est très joli.
3: Oui, on n'est pas très nombreuses.
0: Ah oui, vous avez l'origine ou pas? Vous connaissez?
3: C'est la mythologie grecque, c'est dans l'Odyssée.
0: Ah oui, c'est ça.
2: Joli.
0: Ah ouais, puis c'est l'actualité. C'est peut-être. Alors, il y a eu Christopher Nolan avec Matt Damon, il y a Nausicaa dans le Double Expresso. On est au même niveau. Vous êtes un plan cul qui est à côté de Marseille, bien sûr, 106.8.
3: Exactement.
0: Infirmière à l'hôpital, vous commencez, vous finissez?
3: Là, je vais commencer. Je suis dans le couloir, j'attends de pouvoir prendre mon service du coup.
0: Ah oui.
3: J'attends avec vous, c'est trop bien.
0: Très bien, très bien.
2: Vous avez passé un bel été, vous avez fait quoi?
3: Je suis partie à Saint-Jean-de-Luz en vacances.
2: Trop bien.
3: Deux semaines.
2: De l'autre côté.
0: Très bien, dans le sud-ouest. Ouais,
3: exactement.
0: Au Pays Basque. Allez, on va lancer les Dépop Rock pour voir avec quel jeu nous allons jouer ce matin.
1: Le 8. Le mot caché.
2: Alors Nausicaa, c'est nouveau, c'est un nouveau jeu, le mot caché. Alors vous allez voir, c'est assez simple, tout est dans le titre. On va vous faire écouter l'extrait d'un titre et d'une chanson donc. Et il y a un mot qui a été bippé par notre réalisateur Jérém, parce que c'est un petit malin. Donc vous allez devoir retrouver ce mot. Vous avez 10 secondes à la fin de l'extrait pour répondre. Vous n'avez le droit qu'à une seule proposition, donc réfléchissez bien, d'accord?
0: Mais ça devrait aller. Écoutez l'extrait, on vérifiera juste après. Le voici. Alors, quel est le mot qui a été bippé?
3: Elle.
0: Ouh, on va vérifier. J'ai failli dire oui parce que c'était l'instinct, quoi, vous voyez, mais bravo, c'est ça. Grâce à elle, vous gagnez un très beau cadeau, écoutez bien.
2: Oui, vous allez partir en vacances vers une belle destination en France, dans une des résidences Pierre et Vacances. Voilà.
3: Génial.
2: Vous verrez, c'est parfaitement équipé, tout confort.
3: C'est fantastique.
0: Ah bah tant mieux, on vous embrasse bien fort.
3: Je suis trop contente.
0: Ah bah tant mieux, on a une question pour vous, Nausicaa.
2: Et Nausicaa, qu'est-ce qu'on vous sert sur RTL2?
3: Un double expresso, bien sûr.

0: Calogero, t'as chanté fort. C'est fou. Alors les mots étaient pas toujours les bons. Alors, mais ça, tu faisais les rimes en hic.
1: Pas dans l'ordre. Voilà. Mais je les ai tous, mais pas dans l'ordre.
0: Voilà, c'est ça. Voilà. Il fallait trouver des rimes en hic et ça marchait. Bonne fête donc, tu le disais tout à l'heure au Grégory, Grégoire et Greg.
1: Bonne fête à toi, Greg.
0: Mais il y en a plein, il y a pas que moi évidemment. Et puis alors c'est la journée mondiale des gratte-ciels. Je sais pas si vous avez souhaité une bonne fête à un gratte-ciel si vous en avez un chez vous. Et journée mondiale de la barbe. On est des semi-barbus nous, dans l'équipe.
1: Vous êtes pas du tout barbu, vous avez la barbe de deux jours là.
0: Pourquoi tu parles comme ça quoi,
1: vous n'avez pas la barbe.
0: Très bien, on débarque aussi en image sur W9. Bon réveil à tous.
1: Et bonjour à tous, jeudi 3 septembre aujourd'hui.
0: Merci d'être avec le Double Expresso RTL2. Il est 7h. Miley Smith, Nadot ou encore Miley Cyrus arrive pour le son pop rock. Et après, les infos de Raphaël Thomas, bien sûr. Bonjour Raphaël.
2: Bonjour Grégory, bonjour à tous.
0: Les plafonds des loyers de moins en moins respectés.
2: Selon les chiffres dévoilés ce matin par la Fondation pour le logement, 37% des annonces locatives dépassent les plafonds légaux dans les villes soumises à l'encadrement des loyers. Un chiffre en hausse de 5 points par rapport à l'an dernier qui atteint un niveau inédit à Paris. En revanche, la situation s'améliore à Montpellier, Bordeaux, Lille ou encore Lyon. Le dispositif d'encadrement des loyers prendra fin en novembre si aucune loi n'est adopté d'ici là, mais un débat est prévu au Sénat au mois d'octobre.
0: Ils avaient été arrêtés fin juillet au Togo.
2: Les deux réalisateurs français poursuivis pour fausses déclarations sont autorisés à quitter le territoire, annonce ce matin du Quai d'Orsay. Gaël Moquer et Sébastien Pérez-Pezzani avaient été arrêtés dans le nord du pays où ils tournaient un épisode de l'émission Les Routes de l'Impossible, série documentaire diffusée sur France Télévisions. Les autorités leur reprochent de ne pas avoir eu les autorisations nécessaires. Emmanuel Macron a rendez-vous avec le nouveau Premier ministre britannique ce midi. Déjeuner à Downing Street. Le chef de l'État est arrivé à Londres hier pour inaugurer l'exposition de la tapisserie de Bayeux prêtée au British Museum aux côtés notamment du roi Charles III. Les deux dirigeants devraient évoquer la guerre en Ukraine, l'Union européenne ou encore la question de l'immigration. Au Moyen-Orient, les frappes se poursuivent ce matin. Le Koweït a été visé dans la nuit par une attaque de missiles et de drones iraniens. Hier déjà, Téhéran avait frappé plusieurs bases américaines dans la région en riposte à une deuxième nuit de bombardement. Donald Trump déclare que les États-Unis restent prêts, je cite, à frapper l'Iran à tout moment.
0: Les sports en football, Raphaël, les joueuses du PSG, bravo, sont qualifiées pour la Ligue des Champions féminines.
2: Elles ont décroché leur place après leur victoire hier soir face à l'Eintracht Francfort, 5-1. Il y aura donc 3 clubs français en lice, le PSG, le Paris FC, l'Olympique Lyonnais. Ce soir, coup d'envoi de la 3e journée de Ligue 1. Toulouse reçoit Lille à 20h45. Et puis en tennis, Carlos Alcaraz s'est qualifié cette nuit pour le 3e tour de l'US Open. Côté français, c'est fini pour Diane Paris. En revanche, Arthur Rinderknecht s'est qualifié lui aussi pour le 3e tour. La météo, les températures remontent légèrement ce matin. Il fait 14 degrés à Bar-le-Duc et à Lacanau, 17 à Saint-Omer, 18 à Douarnenez, 21 degrés à Figari et 22 à Valbonne. Côté ciel, le temps sera couvert sur le nord-ouest du pays aujourd'hui avec beaucoup de grisailles des pays de la Loire aux Hauts-de-France en passant par la Bretagne. Et il y aura un léger risque de pluie près des côtes de la Manche et des rafales de vent autour des 50 voire 60 km/h le long du littoral. Partout ailleurs, il va faire très beau avec des températures très élevées cet après-midi au sud de l'Occitanie et en région PACA. Il est prévu jusqu'à 38 degrés pour les maximales dans le Languedoc. Il fera 23 à Amiens, 24 à Châteaubriant, 25 à Metz, 26 à Paris, 29 à Montluçon et 34 à Arles.
0: Merci beaucoup. Retour des infos 7h30 dans le Double Expresso RTL2.

0: Miley Cyrus qui est de retour hein, d'ailleurs avec un 10e album solo qui sortira le 18 septembre prochain. Ça s'appellera tout simplement Miley.
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0: Ah, c'est son nom d'ailleurs, elle s'appellera que Miley. Elle a viré le Cyrus, elle a fait terminer. Il y a trop de choses, je suis que le prénom, l'album s'appellera Bass Personalist. Allez, on est très contents de vous accueillir. Bonjour Justine.
2: Bonjour Greg, bonjour tout le monde.
0: Bonjour Jules, bonjour Léa, bonjour Jérém, bonjour l'équipe du double expresso qui traîne dans le coin là.
3: Bonjour.
0: On est en forme.
2: Oui, on est en forme. Lui, il a gardé prénom et nom et il sera avec nous vendredi, c'est Eddy de Préto.
4: Un peu de love et de tendresse.
0: C'est demain, déjà.
2: Ah bah oui. Ah oui, on est déjà jeudi. Ah ouais. Cette semaine passe hyper vite.
0: C'était pas faux hein, de dire vendredi.
2: Ouais,
0: mais
2: ouais,
0: c'est qu'on est déjà jeudi en fait.
2: Je l'ai pas vu passer cette semaine-là.
0: Vous le faites chez vous aussi ça en famille, cette semaine est passée vite, pas vite, parce que nous évidemment chaque semaine on se le fait.
5: Ah oui.
0: Et une fois sur deux, je dis allez non, cette semaine. Bah là elle est passée vite.
2: Ah non, celle-là, la file est là.
0: Bon voilà. En tout cas, Eddy de Préto, il sera avec nous demain avec un nouveau single qu'on a hâte de découvrir.
2: Hein. Je peux donner juste le titre.
0: Ah bah t'as le droit,
2: ça s'appelle Sous Influence.
0: Voilà. Voilà. Eddy de Préto, demain, deuxième invité de la saison du Double Expresso RTL2. Donut, Just a Girl, la voix de Gwen Stefani, on est content de vous accompagner en ce jour.

0: Cantaloupe et Gwen Stefani à 7h10. Bon, vous voulez que je vous mette un petit coup de vieux là, un petit coup de pelle qui fait du mal?
1: Bah non.
0: Vous êtes tous jeunes et tous frais. Le 3 septembre 1995, c'était la création d'eBay. Voilà.
1: Si vieux.
0: Ça fait 31 ans.
1: Oh la vache.
0: La vache. Hein. Ouais. Bon, allez, dans un instant, vous avez rendez-vous avec le Tu te souviens, les premières fois qu'on est allé à l'école à pied sans les parents.
1: Bonne voilà. Thématique avec la rentrée.
0: Voilà, c'était au moment de tes fugues, tu te rappelles, Justine. Et puis il y a aussi les savoirs inutiles, l'horoscope sur RTL2 et W9. Bon réveil.

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3: Et ce matin, dont tu te souviens, eh bien, on va vous parler de la première fois où on allait à l'école tout seul. Oui, parce qu'un jour, nos parents décident qu'on est suffisamment grand pour faire ces quelques centaines de mètres sans eux. Mais bien sûr, avec des consignes à respecter, tu traverses bien nos passages piétons, tu ne parles pas aux inconnus et tu rentres directement après l'école. Très important.
1: Oui, c'est celui qui n'était pas souvent respecté quand même. Tu rentres directement après l'école. Donc, un matin, nous, avec notre cartable sur le dos, éventuellement les clés de la maison dans la poche ou même attachées autour du cou, bref, chacun avait sa tactique. On avait soudain l'impression d'être des jeunes adultes de 25 ans. On partait seul, direction l'école. C'était notre Koh-Lanta à nous. Enfin, seul, pas longtemps, car évidemment, on retrouvait vite les copains sur le chemin pour finir la route ensemble et commencer la journée.
3: Évidemment, à l'époque, pas de smartphone pour vérifier qu'on était bien arrivé, pas de monde GPS, encore moins de localisation en direct. Donc, nos parents nous regardaient un peu partir au bout de la rue. Et pour savoir si on était bien arrivé à l'école, bah, ils attendaient simplement qu'on rentre le soir. C'était ça.
1: Bah oui, c'est ça. Mais de toute façon, c'est comme quand on explique à Léa, notre assistante de production qui est à côté. Bonjour Léa. Nous, quand on se donnait rendez-vous, c'est rendez-vous à 7h25 ou 19h30 devant le cinéma. Puis si t'es pas là, bah t'attends. Hein.
4: Ça fait trop peur.
1: Eh bah oui, c'est ça. Donc à la fin des années 80, à 8 ans environ, un enfant sur deux faisait déjà seul le trajet entre l'école et la maison. Cela dit, moi j'ai grandi avec ma grand-mère qui m'expliquait qu'elle faisait 1,5 km en campagne pour partir à l'école, ou ce genre de choses. Hein. C'était une autre époque. Aujourd'hui, ça a changé. En CM2, donc vers 9-10 ans, il ne serait plus que 9% à aller seul à l'école. Et même en sixième, la classe est rentrée ta belle-fille, seulement un peu plus d'un enfant sur trois, 36%, va à l'école tout seul.
3: Et contrairement à ce qu'on pourrait penser, il n'existe aucun âge légal minimum en France pour aller ou rentrer seul de l'école. Ça, c'est aux parents de décider. C'était à quel âge, toi?
1: Pour moi, aller à l'école?
3: Tout seul.
1: Franchement, je pas de souvenir. Je dirais que c'est à partir de la sixième, ouais, c'est ça. Et premier bus à ce moment-là aussi pour aller au collège.
3: Moi, ouais, c'était plus tôt. Hein. J'y allais vraiment, mais bon, j'habitais dans une toute petite ville et je prenais le bus, le car.
1: Non, puis ils voulaient se débarrasser de toi. Dis, allez, hop.
3: Allez, on en a marre.
1: Allez, on a ras le bol.
3: Allez,
1: allez,
3: salmon,
1: allez, bon réveil à tous. C'est le groupe Fun sur RTL2. 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

0: 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On se prépare un petit horoscope des familles là.
1: Allez, on y va.
0: Les astres, vas-y.
1: Avec les médailles de bronze, on démarre avec les béliers.
0: Ton signe, celui de Jérém. Vous faites souvent la tête sans raison. Attention à ne pas trop vous isoler. Jérém, ne fais pas la tête, s'il te plaît. Hein. C'est une belle matinée. Donc arrête de râler. C'est fou ça.
1: Oh, toujours il râle.
0: C'est dingue.
1: Les taureaux.
0: La nuit n'a pas été bonne. Vous avez une petite mine ce matin.
1: Capricorne.
0: Vous prenez votre travail un peu trop à la légère. Soyez plus consciencieux.
1: Médaille d'argent. Allez, c'est mieux pour les gémeaux.
0: Il y a de la nouveauté dans l'air. Vous aurez bientôt une belle opportunité.
1: Les cancers.
0: Mais vous êtes extrêmement sociable. Vous allez vers les autres avec une facilité, mais déconcertante.
1: Vierge.
0: Sur le plan financier, vous êtes sur une pente ascendante, continuez sur cette voie.
1: Les balances.
0: Alors, votre entourage reconnaît que vous avez du charisme et c'est pas pour vous déplaire.
1: Scorpion.
0: Rien ne traîne avec vous, vous réglez les problèmes en un rien de temps.
1: Les sagittaires.
0: Vous avez le droit de souffler, de vous amuser. Les sagittaires, c'est le moment de lâcher prise.
1: Verseau.
0: Vous flairez les bonnes affaires comme personne. Oh,
1: je déteste quand tu fais ça.
0: Je flaire.
1: Ah, ça me dit. Arrête, on réveille, c'est dégueu.
0: Non, je flaire.
1: Ah non, c'est dégueu.
0: Je suis un chien truffier. Vous avez toujours un coup d'avance.
1: Les poissons.
0: Vous tournez le dos aux relations superficielles pour vous concentrer sur l'essentiel.
1: Et médaille d'or aujourd'hui pour les lions.
0: Ce sera votre journée les lions. Tout ce que vous toucherez se transformera en or. 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

0: Niall Horan avec Miles Smith, bien sûr, c'est Drive Safe. Et si on joue à la banque d'ici 25 minutes, hein, c'est à vous de tenter votre chance.
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0: 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La suite. Queen, A Kind of Magic, et vos infos sur RTL.

0: 7h30, bienvenue à tous dans le Double Expresso. On va écouter Queen, mais avant ça, un point sur l'actu, les infos avec Raphaël Thomas. Bonjour Raphaël.
1: Bonjour Justine, bonjour à tous.
0: Et attention, si vous devez prendre l'avion avec Volotea ce week-end.
1: Les pilotes de la compagnie low cost seront en grève de vendredi à dimanche. Ils dénoncent la dégradation de leurs conditions de travail et réclament des augmentations de salaire. Volotea dessert une vingtaine d'aéroports en France, de Lille à Montpellier en passant par Brest. Ils avaient été arrêtés fin juillet au Togo alors qu'ils tournaient un documentaire pour France Télévisions. Les deux réalisateurs français poursuivis pour fausses déclarations sont autorisés à quitter le territoire, annonce ce matin du Quai d'Orsay. Les autorités leur reprochaient de ne pas avoir eu les autorisations nécessaires.
0: Emmanuel Macron a rendez-vous avec le nouveau Premier ministre britannique ce midi.
1: Un déjeuner à Downing Street. Le chef de l'État est arrivé à Londres hier pour inaugurer l'exposition de la tapisserie de Bayeux prêtée au British Museum, aux côtés notamment du roi Charles III. Les deux dirigeants devraient évoquer la guerre en Ukraine, la question de l'Union européenne et celle de l'immigration. Les importations de volailles et de bœuf brésiliens suspendues. À compter d'aujourd'hui, l'Union européenne exige des garanties du pays sur le respect de ses règles sanitaires. Elle pointe notamment du doigt l'utilisation abusive d'antibiotiques dans les élevages. Les œufs et le miel sont également concernés. L'an dernier, le Brésil était le deuxième exportateur de bœuf vers l'Europe. Au Moyen-Orient, les frappes se poursuivent. Ce matin, le Koweït a été visé dans la nuit par une attaque de missiles et de drones iraniens. Hier déjà, Téhéran avait frappé plusieurs bases américaines dans la région en riposte à une deuxième nuit de bombardement. Donald Trump lui déclare que les États-Unis restent prêts, je cite, à frapper l'Iran à tout moment.
0: Allez, les sports et en tennis, Carlos Alcaraz s'est qualifié cette nuit pour le troisième tour de l'US Open.
1: Après plus de 4 mois d'arrêt pour une blessure au poignet, l'Espagnol tenant du titre a battu le Portugais Jaime Faria. Côté français, c'est fini pour Diane Paris, éliminée au deuxième tour. En revanche, Arthur Hinderknecht s'est qualifié pour le troisième tour. Il affrontera l'ancien numéro 1 mondial, Daniil Medvedev. On passe à la météo avec des températures qui remontent très légèrement. Ce matin, il fait 14 degrés à Mulhouse et à Orléans, 18 à Paris, à Lyon et à Crozon, 21 à Palavas-les-Flots, 22 degrés à Patrimoniaux. Côté ciel, le temps sera couvert sur le nord-ouest du pays aujourd'hui, avec beaucoup de grisailles des pays de la Loire aux Hauts-de-France en passant par la Bretagne. Il y aura un léger risque de pluie près des côtes de la Manche, avec des rafales de vent autour des 50 voire 60 km/h le long du littoral. Partout ailleurs, il va faire très beau avec des températures très élevées aussi cet après-midi au sud de l'Occitanie en région PACA. Pour les maximales, il est prévu jusqu'à 38 degrés dans le Languedoc. Il fera 21 à Lens, 23 à Coutances, 26 à Sablé-sur-Sarthe, 29 à Villefranche-sur-Mer et 31 à Agen.

0: 40 ans et pourtant ça a pas pris une ride. Queen sortait Kind of Magic, c'était ce matin sur RTL2.
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2: Comme moi, 40 ans, pas pris une ride.
0: Un peu magique, Kind of Magic, Justine Salmon.
2: Ce matin, dans les savoirs inutiles, on va peut-être vous donner une idée. Si vous faisiez décorer quelqu'un de votre entourage d'une belle médaille, hein, Greg? Parce que oui, contrairement à ce qu'on pourrait penser, il n'y a pas que les ministres ou les institutions qui peuvent proposer quelqu'un pour recevoir la décoration ultime de la République. Je parle bien sûr de la Légion d'honneur. Depuis 2008, n'importe quel groupe de citoyens peut être à l'origine d'une proposition grâce à une procédure qui porte un nom, l'initiative citoyenne. Et donc pour ça, il va falloir remonter du monde car il faut être au moins 50 co-signataires.
0: Ça va, c'est pas fou 50. T'as 50 meilleurs amis, tu peux te l'avoir.
2: Évidemment, il ne suffit pas de réunir 50 copains et de dire notre pote Jean-Michel, il est vraiment génial, donnez-lui une médaille.
0: Alors pourquoi, attends, je voudrais juste savoir, pourquoi quand il y a Jean-Michel, tu parles comme ça?
2: Parce que je sais pas, je parle comme ça. Donc pour, faut que je fasse des voix pour que vous compreniez. Pour la Légion d'honneur, la personne à proposer doit notamment à justifier d'au moins 20 ans d'activité au service de l'intérêt général de la nation.
0: J'ai compté, il m'en manque 20. J'en ai pas.
2: On fait de la radio.
0: Alors Justine, ce qu'on fait, c'est divertir les gens. C'est très important, je pense. Mais on ne sert pas à la nation.
2: Général.
0: De la nation, non.
2: Un dossier officiel doit être constitué pour présenter le parcours et les mérites de la personne. Dossier qui sera ensuite étudié. Bref, si vous connaissez quelqu'un qui œuvre depuis des années pour l'intérêt général avec 49 copains motivés, vous pouvez officiellement tenter de lui décrocher la Légion d'honneur. Pourquoi pas?
0: Oui, pourquoi pas. J'en connais pas là dans mon environnement. Jules, Léa, vous n'avez pas de copains à décorer?
3: Non.
0: Un sapin à décorer.
3: Non, vraiment pas, non.
0: Parce qu'un copain, non, il n'y a vraiment pas. Non, voilà, on n'a pas servi la nation. Allez, dans quelques secondes, R.E.M. Lenny Kravitz dans le double expresso RTL2 et la banque.
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0: Bonjour à tous et bon réveil. Bonjour Justine. Et
1: bonjour Greg. Bonjour tout le monde.
0: Bonjour la bien belle équipe du Double Expresso RTL2.
2: Bonjour.
0: Quel plaisir d'être avec vous et la musique. Voici REM sur RTL2. Bon réveil.

0: Raising My Religion à 8h10 sur RTL2.
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2: Allez, il est temps de jouer avec Laetitia ce matin. Coucou Laetitia.
3: Salut Justine.
2: Bonjour.
3: Comment ça va?
2: Bien, et vous?
3: Ben moi ça va bien, je vous ai à l'antenne, je suis trop refaite.
2: Je vous présente Greg.
0: Bonjour Laetitia.
3: Salut Greg.
0: Ça va bien Laetitia?
3: Greg, Justine, je connais.
0: Vous nous écoutez sur l'appli, le reste de l'équipe, Laetitia, le reste de l'équipe.
4: Salut.
3: Bonjour Laetitia.
0: Travaillez avec quoi?
3: L'équipe.
0: Ah oui, en fait, vous avez... Alors attendez, je vais tester un truc. Dites bonjour à Jérém, parce que Jérém, il a une grosse matinée ce matin, notre réalisateur.
3: Salut Jérém, le fameux Jérém.
0: Vous travaillez dans l'administratif, et cet été, vous étiez en Espagne.
3: C'est ça, exactement. J'ai fait du paddle. Alors, j'ai ramé.
0: Ah oui, le paddle sur l'eau.
2: Le paddle sur l'eau.
0: Ah, le paddle raquette. Ok.
2: Vous étiez où en Espagne?
3: J'étais à Rosas.
2: Ça
0: très bien. Donc, on est à côté de Barcelone, quoi, pas très loin.
3: Ouais, c'est ça, j'y suis allée à Barcelone, la ville magnifique.
0: Laetitia, j'adorais parler géographie, mais on a peut-être des pépettes à aller récupérer. On va lancer la pièce.
3: Ouais, moi aussi, pour retourner à Rosas.
0: De toute façon, Laetitia, elle est bavarde, elle va papoter, elle va s'animer elle-même son émission. On lance la pièce.
2: Cash.
0: Allez, c'est parti. 10 coffres virtuels devant vous, Laetitia. Une sélection de 4 coffres. Évitez la banqueroute, c'est la première et finalement la plus importante des consignes. Puis après, on croise les doigts, je vous écoute.
3: Alors, le 6, le 9, le 4 et le 1.
2: 6, 9, 4, 1. La combinaison est enregistrée, Laetitia.
0: Allez, on y croit.
2: Allez, nous sommes dans la salle des coffres, là, ça y est.
3: Allez, go.
2: On y va, on ouvre le premier coffre, le coffre 6.
1: -400 euros.
0: Ah, bon, bah on repart pas à Rosas tout de suite, on reste à Chartres.
3: On continue
0: le découvert, on enchaîne avec le coffre 9.
3: Allez.
1: 600 euros.
0: On rebascule en positif, on est à plus 200 euros, vous pouvez les prendre.
3: Allez, on continue.
2: Allez, on continue, coffre 4.
3: Ouais, je suis joueuse.
1: 200 euros.
0: 200 plus 200, vous l'aurez compris, on est à plus 400 euros. On se pose quelques secondes.
3: Allez, on continue
0: parce que vous êtes joueuse, j'imagine.
3: Ah bah oui.
0: Bien sûr, c'est la phrase qu'on connaît par cœur. Coffre 1.
1: Moins 100 euros.
0: Bon, bah ça sera 300 euros, c'est bien.
3: C'est génial.
0: Franchement, vous êtes venue sans rien, vous repartez avec 300 euros.
2: Ah ouais,
3: En revenant de vacances.
0: Bien sûr.
3: Et que demander de plus, c'est génial.
0: Bah 500, 600, bon. 5000, 10 000, 20 000, 50 000, mais enfin ça sera 300. C'est quand même très bien.
3: Bah, c'est toujours
0: plaisir. Dans un instant, les Kravitz, la chanson du jour, on vous embrasse, on joue dans une heure et une question.
2: Laetitia,
3: moi j'embrasse tout le monde, toute l'équipe, vous êtes géniaux et un double expresso, Justine.
2: Allez.

0: Lenny Kravitz, Stillness of Heart. Vous le savez, on a une nouvelle chanson du jour et vous êtes totalement partie prenante. Vous intervenez sur l'antenne avec votre playlist. Vous nous envoyez un mail, ledoublexpresso@rtl2.fr, une playlist 5 à 10 titres qui vous font plaisir. Et puis derrière, nous, on vous fait passer à l'antenne. C'est le cas de Céline ce matin, qui était déjà hier avec nous. Bonjour Céline.
1: Bonjour Greg, bonjour toute l'équipe.
2: Coucou Céline, je m'appelle Justine, pas de problème, vous inquiétez pas.
0: Pas de vexation.
2: Non, aucune. Bon. Céline, vous avez choisi quelle chanson? Vous aviez choisi quelle chanson hier?
1: Alors, Maniac de Sam Mello.
0: Michael Sambello, magnifique chanson, maniaque qui met de bonne humeur. Et Jules a envie de vous affronter ce matin. Enfin, vous avez choisi de jouer contre Justine.
2: Oui, et moi j'ai choisi Aerosmith avec Crazy.
0: Ah ouais, là les filles, bravo. Eh oui, Céline, vous vouliez jouer contre Justine, elle arrive avec Aerosmith, c'est costaud quand même. Ah hein
1: oui.
0: Ah ouais, c'est costaud. On ne sait pas qui va l'emporter, c'est vous qui avez voté, pas vous Céline, vous, auditeurs et auditrices.
2: Aussi, réponse, Céline,
0: aussi Céline, réponse après les infos sur RTL2.

0: gone. RTL 2, il est 7h59. Bon réveil à tous. Allez, voici les infos. Et c'est avec Raphaël Thomas. Bonjour Raphaël.
1: Bonjour Grégory, bonjour à tous.
2: Les plafonds des loyers de moins en moins respectés.
1: Selon les chiffres dévoilés ce matin par la Fondation pour le logement, 37% des annonces locatives dépassent les plafonds légaux dans les villes soumises à l'encadrement des loyers. Un chiffre en hausse de 5 points par rapport à l'an dernier qui atteint un niveau inédit à Paris. En revanche, la situation s'améliore à Montpellier, Bordeaux, Lille ou encore Lyon. Le dispositif d'encadrement des loyers prendra fin en novembre si aucune loi n'est adoptée d'ici là, mais un débat est prévu au Sénat en octobre.
2: Ils avaient été arrêtés fin juillet au Togo.
1: Les deux réalisateurs français poursuivis pour fausses déclarations sont autorisés à quitter le territoire, annonce ce matin du Quai d'Orsay. Gaël Moquer et Sébastien Pérez-Pezzani avaient été arrêtés dans le nord du pays. Ils tournaient un épisode de l'émission Les Routes de l'Impossible, série documentaire diffusée sur France Télévisions. Les autorités leur reprochent de ne pas avoir eu les autorisations nécessaires. Emmanuel Macron a rendez-vous avec le nouveau Premier ministre britannique ce midi, déjeuner à Downing Street. Le chef de l'État est arrivé à Londres hier pour inaugurer l'exposition de la tapisserie de Bayeux prêtée au British Museum, aux côtés notamment du roi Charles III. Les deux dirigeants devraient évoquer la guerre en Ukraine, l'Union européenne et la question de l'immigration. Au Moyen-Orient, les frappes se poursuivent ce matin. Le Koweït a été visé dans la nuit par une attaque de missiles de drones iraniens. Hier déjà, Téhéran avait frappé plusieurs bases américaines dans la région en riposte à une deuxième nuit de bombardement. Donald Trump, lui, déclare que les États-Unis restent prêts à frapper l'Iran à tout moment.
2: Les sports et en football, les joueuses du PSG sont qualifiées pour la Ligue des Champions féminines.
1: Elles ont décroché leur place après leur victoire hier soir face à l'Eintracht Francfort 5 buts à 1. Il y aura donc trois clubs français en lice, le PSG, le Paris FC et l'Olympique Lyonnais. Ce soir, coup d'envoi de la troisième journée de Ligue 1. Toulouse reçoit Lille à 20h45. Et puis en tennis, Carlos Alcaraz s'est qualifié cette nuit pour le troisième tour de l'US Open. Côté français, c'est fini pour Diane Paris, éliminée au troisième tour. Arthur Hinderknecht, lui, s'est qualifié pour le troisième. On passe à la météo avec des températures qui remontent légèrement ce matin. Il fait 12 degrés à Vesoul, 14 à Mérignac, 16 à Clisson, 19 à Lambersart et à Étretat, 21 degrés à Avignon. Côté ciel, le temps sera couvert sur le nord-ouest du pays aujourd'hui avec beaucoup de grisailles des pays de la Loire au Hauts-de-France en passant par la Bretagne. Il y aura un léger risque de pluie près des côtes de la Manche et des rafales de vent autour des 50 voire 60 km/h sur le littoral. Partout ailleurs, il va faire très beau avec des températures très élevées cet après-midi au sud de l'Occitanie en région PACA. Pour les maximales, il est prévu jusqu'à 38 degrés dans le Languedoc. Il fera 23 à Chamonix, 24 à Verdun, 25 à Cancale, 26 à Paris, 27 à Blois et 30 degrés à Cahors et à Ajaccio.
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0: C'est RTL 2, bonjour et bon réveil. Jeudi 3 septembre, la chanson du jour. Justine avec Aerosmith, Céline avec Michael Sambello. Céline, Justine, vous êtes prête?
4: Oui.
0: Et c'est Justine qui l'entend.
2: Ouais!
0: Aerosmith.
2: Désolée,
0: crazy.
2: Céline.
0: Désolée, ma petite Céline.
2: Bisous, Céline. On vous envoie un mug du double expresso.
0: Non, on la retrouve dans un instant.
5: C'est

0: C'est Crazy, c'est le morceau que vous avez choisi d'entendre, d'écouter ce matin. C'était représenté par Justine. Désolé Céline, ça le fera pas pour la suite, mais on va quand même pas vous laisser les mains vides, écoutez bien.
1: Ben non, ce que je vous disais, ma Céline, on vous envoie un mug du Double Expresso.
0: Ok, on fait ça.
2: Ok, ça marche.
0: Allez, un gros bisou Céline, merci d'avoir joué avec nous.
2: Et merci encore à toute l'équipe.
0: Avec grand plaisir,
1: bisous.
0: Avec l'accent toulousain. Et nous accueillons Émilie, qui est notre nouvelle candidate. Bonjour Émilie.
3: Bonjour Greg, bonjour Justine, bonjour toute l'équipe.
1: Hello Émilie.
0: Alors Émilie, vous nous avez envoyé un mail, vous voulez participer, vous avez choisi également un titre pour la chanson du jour de demain. On vous écoute, quel est votre choix?
3: Alors ça sera Superbus et Kyo au KKO.
0: Superbus et Kyo qui était là pour nos 10 ans au Zénith de Lille quand on a fait la fête au printemps dernier. Et vous voulez jouer contre qui ce matin?
3: Contre Léa.
0: Oh, Léa, c'est Team Accent contre Team Accent ce matin.
1: Le sud contre le sud.
0: Bien sûr.
1: Ben moi, du coup, je choisis Zazie, rue de la paix.
0: Ah, c'est bien aussi. Hein.
1: Ah, oui. T'as pris un gros risque là, avec un petit Zazie là.
0: Alors attends, dis la meuf qui a choisi Aerosmith. Hein, quand
1: merci.
0: Non mais, t'as pris un gros risque.
1: Émilie, je suis derrière vous. Hein.
0: Bon, c'est vous qui votez. Hein. Vous êtes évidemment en train de voter sur la story Instagram du Double Expresso ou la page Facebook. Résultat, demain, soit Léa, soit Émilie. Émilie, à demain. Bonne
3: à
0: journée.
3: Demain.
0: À demain. On espère pour vous que ça va le faire. On l'espère aussi un peu pour Léa. On verra
1: merci.
0: Bien. Temper City Self-Aware à 8h07. Bon réveil.

0: Bumper, c'était Self-Aware à 8h10 sur RTL2. Et que Julien a trouvé un truc qui nous a alerté, qui nous a fait marrer. On s'est dit que ça allait vous plaire. Peut-être que vous connaissez le concept des logements Home Exchange. En gros, c'est la première communauté mondiale d'échange de maisons. Alors, c'est quand même une alternative qui permet de réduire assez considérablement, voire d'éliminer complètement le coût de l'hébergement. Vous échangez vos maisons.
1: Eh bien, entre le 12 septembre et le 17 octobre prochain, 90% des logements Home Exchange sont réservés. C'est énorme pour cette période. Est-ce que vous avez une idée, à votre avis, pourquoi ?
0: À Paris, on parle.
2: Pour voir Grégory ?
1: Non, pour voir Grégory.
0: C'est pas
1: non.
0: Pour me voir ?
1: Non. Indice.

0: date avant le premier des 26 concerts de Céline Dion à Paris. Donc tous les logements sont bien sûr pris d'assaut par les fans partout dans la capitale. Quelle excitation! J'y vais dans 3 semaines, je suis comme une dingue. J'ai payé ma place, je précise.
1: Voilà. Je te laisse. Franchement, moi, je suis en plein show. Hein. Je me mets là, je te regarde.
0: Mais vous voyez,
1: je profite
0: Céline,
1: du spectacle. Vous aussi, arrivée, vous profitez.
0: Elle est arrivée à l'hôtel à Paris et tous les jours, elle va voir ses fans. Si, si, elle est très en forme.
1: Ah,
0: elle
1: là, bon,
0: elle est très en forme. Elle chante avec ses fans tous les jours. Elle est trop mignonne.
1: C'est trop mignon. Jérémy Frérot va arriver. Frérot. Et sur les tendances, on va vous parler de GTA. Vous savez, ce jeu, le 6, est attendu depuis une éternité. Et on parlera de la musique qui reconnaît des succès grâce aux jeux vidéo. À tout de suite.
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0: Drop dead. RTL 2, 8h17.
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2: Qui va faire plaisir à beaucoup d'entre vous, puisque la semaine dernière, Rockstar a dévoilé sur Netflix 26 minutes de nouvelles images de GTA 6, l'un des jeux vidéo les plus attendus de l'année, qui sortira le 19 novembre, notez bien. Et dans cette longue bande-annonce, on retrouve énormément de classiques pop-rock des années 70 et des années 80. Et bien depuis la diffusion, certains titres cartonnent sur les plateformes et donc sont découverts ou redécouverts aussi par toutes les générations. Par exemple, People Are People de Depeche Mode, sorti en 84, a vu son nombre d'écoutes augmenter de 1043%.
3: J'étais là quand le disque est sorti, mais c'est bien quand même que les plus jeunes le découvrent, même idée pour Love Bites de Def Leppard, sorti en 1988. Oh. Encore un autre, Against All Odds de Phil Collins, vous entendez régulièrement sur RTL2, il est sorti il y a 42 ans, c'était en 84. D'autres, une chanson qu'ils ont connue avec Mariah Carey, par exemple. Faut dire que Phil Collins a une histoire avec GTA. Le jeu, il était apparu sous forme de personnage dans Vice City en 2006. En tout cas, la musique a toujours eu une énorme place dans GTA. Quand vous conduisez dans le jeu, vous pouvez écouter différentes radios avec de vrais morceaux, tellement c'est exceptionnellement bien fait. Finalement, en 2026, pour faire découvrir Phil Collins, Depeche Mode, Def Leppard à des gamins de 20 ans. Regardez, Léa, elle est avec nous.
2: Exactement.
3: 24 ans. Il y a deux solutions. Jouer à GTA et écouter RTL2. Il y en a un des deux qui est gratuit et que vous avez moins attendu. Voilà, évidemment, GTA 6, ça va être vraiment un événement planétaire. Ça fait tellement d'années que tout le monde attend. On va se plonger dans la ville de Miami. J'avoue, j'ai hâte. Jérémy Frérot, qui est pas dans GTA, mais qui est sur RTL2, je crois pas. Si, Frérot.
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0: Jérémy Frérot et Frérot, allez, à 8h22, on va s'offrir un horoscope en ce jeudi 3 septembre. Bonne fête d'ailleurs aux Grégory. Les Greg et les Grégoire. Justine, médaille de bronze, les Béliers.
1: Les Béliers, vous faites souvent la tête, mais sans raison en plus. Attention à ne pas trop vous isoler.
0: Voilà, les Taureaux.
1: Pas du tout mon style, arrête un peu toi.
0: Bah, c'est marqué sur l'horoscope.
1: Les Taureaux, la nuit n'a pas été bonne. Vous avez une petite mine ce matin.
0: Capricorne.
1: Les Capricornes, vous prenez votre travail un petit peu trop à la légère. Soyez plus consciencieux.
0: Il y a 8 médailles d'argent, d'abord les Gémeaux.
1: Et il y a de la nouveauté dans l'air. Vous aurez bientôt une belle opportunité.
0: Bah, j'accepte. Les Cancers.
1: Bah non, en fait tu restes avec nous. Les Cancers, vous êtes extrêmement sociable. Vous allez vers les autres avec une facilité déconcertante.
0: Non mais en dehors d'RTL2, oui. Les Vierges,
1: sur le plan financier, vous êtes sur une pente ascendante. Continuez sur cette voie.
0: Balance.
1: Votre entourage reconnaît que vous avez du charisme. Et c'est pas pour vous déplaire.
0: Les Scorpions.
1: Rien ne traîne avec vous, vous réglez les problèmes en un rien de temps.
0: Sagittaire.
1: Vous avez le droit de souffler, vous amuser. Les Sagittaires, c'est le moment de lâcher prise là.
0: Verseau.
1: Vous flairez les bonnes affaires comme personne. Vous avez toujours un coup d'avance.
0: Poissons.
1: Les Poissons, vous tournez le dos aux relations superficielles pour vous concentrer sur l'essentiel. Vous avez bien raison.
0: Roulement de tambour, s'il te plaît. La médaille d'or est pour...
1: Pour les Lions, ce sera votre journée. Tout ce que vous toucherez se transformera en or.
0: 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Voici Supergrâce, All Right, dans le double expresso RTL2. On se

Chagrin, c'est Alright à 8h26. Bon, une petite question comme ça, vous connaissez Ocean's Eleven, évidemment, avec George Clooney, Brad Pitt, Matt Damon, les meilleurs braqueurs de l'histoire du cinéma. Eh bien, nos prochains winners du jour, ils ne jouent pas du tout dans la même catégorie, pas du tout dans la même ligue. Je vous raconte leur histoire dans un instant. Ce sont les pires braqueurs de l'histoire. Voilà, vous allez découvrir une belle histoire de loose. Et pour le son pop rock, I Just Might, Bruno Mars, après vos infos sur RTL2.

0: RTL2, la radio la plus musicale de France. En tout cas, ce matin, c'était certain. Quel plaisir, Madonna, la Isla Bonita. 8h31, bonjour à tous et bon réveil. Avant d'écouter Tattoo, Bruno Mars, The Offspring, le winner du jour, on s'informe avec Raphaël Thomas. Bonjour Raphaël.
1: Bonjour Grégory, bonjour à tous.
0: Alors attention, parce que des risques d'inondation et de chaleur extrême sont attendus dans les prochains mois.
1: Et oui, c'est l'alerte lancée ce matin par l'Organisation Météorologique Mondiale. Elle déclare que le phénomène El Niño, qui revient tous les 2 à 7 ans, est désormais solidement installé. Il devrait atteindre une intensité très forte à la fin de l'année, avec des répercussions inquiétantes en termes de phénomènes météorologiques extrêmes. De son côté, l'ONU prévient, nous nous trouvons dans une zone à haut risque alors que la température de la mer en surface atteint des niveaux records. Ils avaient été arrêtés fin juillet au Togo alors qu'ils tournaient un documentaire pour France Télévisions. Les deux réalisateurs français poursuivis pour fausses déclarations sont autorisés à quitter le territoire. Annonce ce matin du Quai d'Orsay, les autorités leur reprochaient de ne pas avoir eu les autorisations nécessaires.
0: Attention, si vous devez prendre l'avion avec Volotea ce week-end.
1: Oui, les pilotes de la compagnie Loco seront en grève de vendredi à dimanche. Ils dénoncent la dégradation de leurs conditions de travail et réclament des augmentations de salaire. Volotea dessert une vingtaine d'aéroports en France, de Lille à Montpellier en passant par Brest. Emmanuel Macron a rendez-vous avec le nouveau Premier ministre britannique ce midi. Le chef de l'État est arrivé à Londres hier. Il a inauguré l'exposition de la tapisserie de Bayeux au British Museum, aux côtés notamment du roi Charles III. Au Moyen-Orient, les frappes se poursuivent ce matin. Le Koweït a été visé dans la nuit par une attaque de missiles et de drones iraniens. Hier déjà, Téhéran avait frappé plusieurs bases américaines dans la région en riposte à une deuxième nuit de bombardement. Donald Trump lui déclare que les États-Unis restent prêts à frapper l'Iran à tout moment.
0: On passe au sport, Raphaël. En tennis, Carlos Alcaraz s'est qualifié cette nuit pour le troisième tour de l'US Open.
1: Après plus de 4 mois d'arrêt pour une blessure au poignet, l'Espagnol, tenant du titre, a battu le Portugais Jaime Faria. Côté français, c'est fini pour Diane Parry, éliminée au deuxième tour. En revanche, Arthur Hinderknecht s'est qualifié pour le troisième, où il affrontera l'ancien numéro 1 mondial, Daniil Medvedev. À suivre aujourd'hui la suite du deuxième tour avec au programme Arthur Géa, Benjamin Bonzi et Léolia Jean-Jean. La météo, les températures remontent légèrement ce matin. 13 degrés à Belfort, 15 à Auch, 17 à Saint-Malo, 18 à Paris, 19 à Roubaix et 21 à Sète. Côté ciel, le temps sera couvert sur le nord-ouest du pays aujourd'hui avec beaucoup de grisailles des pays de la Loire au Hauts-de-France en passant par la Bretagne. Il y aura un léger risque de pluie près des côtes de la Manche et des rafales de vent autour des 50 voire 60 km/h le long du littoral. Partout ailleurs, il va faire très beau avec des températures également très élevées cet après-midi au sud de l'Occitanie en région PACA. Pour les maximales, il est prévu jusqu'à 38 degrés dans le Languedoc. Il fera 23 à Honfleur, 27 à Saumur et à 3, 29 à Cargès, 30 degrés à Brive-la-Gaillarde et 31 à Digne-les-Bains.
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0: Bruno Mars, I Just Might sur RTL 2.
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0: Ah, des winners exceptionnels qui nous viennent du Puy-de-Dôme. On est clairement sur une équipe de professionnels, enfin, presque. Trois malfaiteurs ont décidé de s'attaquer à un distributeur automatique de pizza. Bon, c'est étonnant déjà.
2: Déjà, c'est bizarre.
0: Et ils ont mis les moyens. Comme vous le voyez en vidéo sur W9, car oui, cet exploit a été filmé par les caméras de surveillance, il s'est passé de drôles de trucs. D'abord, ils se sont acharnés dessus à coups de pied et à coups de pied de biche, avec au passage un petit accident du travail, puisque l'un des braqueurs a carrément assommé son collègue, qui s'est retrouvé les fesses par terre en voulant braquer la pizza. Bon. Alors, ils n'ont pas abandonné. Non, ils ont de la suite dans les idées. Ils ont ensuite sorti l'artillerie lourde. Ils ont carrément pris une Renault Clio. Ils ont reculé plusieurs fois à toute vitesse pour faire voiture bélier dans la porte métallique pour réussir à l'ouvrir. Je rappelle qu'on cherchait à braquer des pizzas. Et après tous ces efforts, victoire, ils ont enfin réussi à pénétrer dans le local. Sauf qu'ils sont repartis bredouille. Et pourquoi? Parce que le distributeur n'accepte que les paiements par carte bancaire. Il n'y avait donc aucun argent à voler.
2: Mais quel... Ils voulaient pas les pizzas elles-mêmes?
0: Non, ils voulaient l'argent. Et le mieux, c'est que c'était écrit directement sur la machine. Nous n'acceptons que les cartes bancaires. Résultat, environ 1000 euros de dégâts pour le propriétaire, mais surtout en cadeau, une vidéo qui est devenue complètement virale sur les réseaux sociaux. Voilà ce qui a fait le winner du jour. Étonnant, hein?
2: Et très étonnant et très débile.
3: Alors, je sais qu'ils braquaient juste pour les pizzas, toi.
2: Ouais.
0: Elle était là en train de se dire, ah, ils veulent braquer les pizzas.
2: Sûr.
0: Non, ils voulaient des

0: Quel morceau, ça, emblématique de l'époque. Tattoo, all the things she said. Dès que j'entends Tattoo, j'ai envie de dire, votre tribu garde le contact avec vous. Tu sais, c'était le petit beeper qu'on avait.
1: Je me souviens, ma sœur avait ça.
0: Bien sûr, c'était magnifique, ça, les messageries. Là, Léa, qui a 24 ans, est en train de nous regarder.
1: Ouais,
0: comme des animaux préhistoriques. Mais qu'est-ce que c'est que ce beeper? Dans un instant, The Offspring, Joseph Salvat, et puis la banque RTL2, on donne le SMS.
1: Oui, c'est le mot banque. Au 74 900, envoyez vite votre SMS.
0: Allez, bonne chance à tous. Et ça se passe sur RTL2.
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0: que tout le monde va bien.
1: Oui.
0: Ah, on est content d'être là. Sentez-moi les guitares d'Offspring. Voilà, c'est magnifique. The Kids Are On The Right avant la banque RTL 2.

0: The Offspring sur RTL 2, évidemment.
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2: 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Bonjour Alexandra.
3: Bonjour Juju, bonjour Greg, bonjour toute l'équipe.
0: Bonjour Alexandra de Crozier-le-Vieux, à côté de Vichy, 97.2, secrétaire indépendante. C'est une Alexandra, c'est une tradition. Et... On vous l'a jamais faite, je suis sûr. En plus, Alexandra,
3: ah non,
0: c'est une
3: jamais,
0: grande nouveauté, hein, évidemment. Claude François.
2: Oui, ben, merci Greg.
0: Non, mais bon, tu sais, on sait jamais. Il y a peut-être des petits jeunes qui découvrent. Hein.
2: Bah, pour eux, c'était Matt Pokora.
3: Oui, voilà, c'est pas. Ça.
2: Bah, ouais.
0: Pourquoi ?
2: Parce que Matt Pokora a repris Claude François.
4: Ah, bah, mais pas parce qu'il lui ressemble. Ouais.
0: Non, mais je ne savais pas. Vous savez, je ne connais pas toute la...
2: Bon, Alexandra, vous aimez jardiner ?
3: Oui.
2: Ouais, vous avez des animaux ?
3: Oui, j'ai des poules et un chien.
2: Allez.
0: Allez, ce qui n'a pas de rapport. Et l'un des deux, pont. Hein, et là, moi, il s'agit des poules. On espère que vous allez pouvoir gagner jusqu'à 50 000 euros ou alors un séjour. Mais merci beaucoup. Hein. Merci beaucoup. Non, mais c'est important, les cours d'anatomie. On y va, on lance la pièce.
1: Cadeau.
0: Allez, 30 secondes pour faire votre choix. On a plein de beaux cadeaux. Il peut y avoir quand même la banqueroute dans ces 30 secondes. À vous d'être raisonnable ou pas. Top chrono, coffre. Un bonne chance, Alexandra.
1: 1000 euros à dépenser sur spartou.com.
0: Avec la rentrée, c'est bien.
3: Hein. Je passe.
0: Coffre 2.
2: Allez.
1: Un vidéoprojecteur.
0: 20 secondes.
3: Je passe.
0: Coffre 3.
1: Le Samsung Galaxy S26.
2: C'est le cadeau de la semaine, c'est le tout dernier de Samsung.
3: Allez, je prends.
0: On prend ?
2: On prend ?
3: Ouais.
0: Voilà. Bien sûr, pour
2: allez,
0: tous ceux qui
2: part.
0: Sont sur Android, vous avez donc le dernier Samsung, le S26, smartphone dernière génération, la totale, en plus des photos exceptionnelles. On est très contents pour vous, Alexandra. Bah, il y avait quoi
3: aussi.
0: Derrière ?
1: Un robot Cookeo Infinity de Moulinex.
0: Bon, c'était bien aussi. Hein.
3: Aucun regret, je l'ai déjà.
0: Ah bon.
2: Oh bah allez.
0: Eh ben, c'est parfait. On
2: elle
0: vous embrasse équipée. Fort. Plein de belles journées, plein de belles journées, plein de belles choses dans cette journée, Alex. Et une
3: merci.
0: Question pour vous.
2: Alex, qu'est-ce qu'on vous sert sur RTL2 ?
3: Un double expresso, bien sûr.

0: Joseph Servat et Diamond sur RTL 2 à 8h57. On n'oublie pas l'événement de la journée, c'est la Saint-Grégory. Donc vous croisez un Grégory, un Grégoire, un Greg, hop, le petit bisou qui va bien et le bonne fête, c'est important. Voilà, je milite pour ma
1: petit
0: paroisse.
1: Petit bisou, donc vous croisez bisous. Greg, vous lui faites un bisou, n'oubliez pas, toi qui aime pas qu'on te touche, dis donc.
0: Ouais. Oui, non mais vous me faites un coucou comme ça.
1: Non, vous allez le voir, petit bisou sur la joue.
2: Dans le cou.
1: Oh, sur le front.
0: J'ai lancé les bêtes. Non Max, tu viens pas me faire un bisou dans un instant.
3: Oui, allez. Oh mon Grégouche, bonne fête mon Grégouche.

0: Bonjour à tous et très beau jeudi matin.
1: Il est 9h, c'est le double expresso RTL 2, bienvenue. Et avant de retrouver l'équipe de Tandem et d'écouter Imagine Dragons, c'est Zazie, c'est l'heure des infos et c'est avec Raphaël Thomas. Bonjour Raphaël.
2: Bonjour Justine, bonjour à tous.
1: Les aides au carburant reconduites pour les entreprises.
2: C'est officiel, le gouvernement annonce ce matin leur prolongation pour septembre et octobre. Seront concernés les secteurs les plus exposés, à l'exception des transporteurs. L'aide aux grands rouleurs à destination des ménages modestes sera elle aussi prolongée jusqu'au 31 septembre. Les plafonds des loyers de moins en moins respectés selon les chiffres dévoilés ce matin par la Fondation pour le logement. 37% des annonces locatives dépassent les plafonds légaux dans les villes soumises à l'encadrement des loyers. Un chiffre en hausse de 5 points par rapport à l'an dernier qui atteint un niveau inédit à Paris. En revanche, la situation s'améliore à Montpellier, Bordeaux, Lille ou encore Lyon. Le dispositif d'encadrement des loyers prendra fin en novembre si aucune loi n'est adoptée d'ici là.
1: Ils avaient été arrêtés fin juillet au Togo.
2: Les deux réalisateurs français poursuivis pour fausse déclaration sont autorisés, ça y est, à quitter le territoire, annonce ce matin du Quai d'Orsay. Gaël Moquer et Sébastien Pérez-Pezzani avaient été arrêtés dans le nord du pays où ils tournaient un documentaire diffusé sur France Télévisions. Les autorités leur reprochent de ne pas avoir eu les autorisations nécessaires. Des risques d'inondations et de chaleur extrême dans les prochains mois, c'est l'alerte lancée ce matin par l'Organisation Météorologique Mondiale. Elle déclare que le phénomène El Niño, qui revient tous les 2 à 7 ans, est désormais solidement installé. Il devrait atteindre une intensité très forte à la fin de l'année avec des répercussions inquiétantes en termes de phénomènes météorologiques extrêmes.
1: Les sports et en football, les joueuses du PSG sont qualifiées pour la Ligue des Champions féminines.
2: Elles ont décroché leur place après leur victoire hier soir face à l'Eintracht Francfort, 5-1. Il y aura donc 3 clubs français en lice, le PSG, le Paris FC et l'Olympique Lyonnais. Ce soir, coup d'envoi de la 3e journée de Ligue 1. Toulouse reçoit Lille à 20h45. Et puis en tennis, enfin, Carlos Alcaraz s'est qualifié cette nuit pour le 3e tour de l'US Open. Côté français, c'est fini pour Diane Parry. En revanche, Arthur Rinderknecht s'est qualifié lui aussi pour le 3e tour où il affrontera Daniil Medvedev. La météo, les températures remontent légèrement ce matin. Il fait 14 degrés à Bar-le-Duc et à Lacanau, 17 à Saint-Omer, 18 à Douarnenez, 21 à Figaré. Côté ciel, le temps sera couvert sur le nord-ouest du pays aujourd'hui, avec beaucoup de grisailles des pays de la Loire au Hauts-de-France en passant par la Bretagne. On aura un léger risque de pluie près des côtes de la Manche, des rafales de vent autour des 50 voire 60 km/h le long du littoral. Partout ailleurs, il fera très beau avec des températures très élevées cet après-midi au sud de l'Occitanie en région PACA. Pour les maximales, il est prévu jusqu'à 38 degrés dans le Languedoc.
0: Merci beaucoup. Eh bien, écoutez, on te donne rendez-vous demain matin. Qu'est-ce que t'en penses? Tu seras prête?
1: Bien sûr, prête, maquillée, coiffée, tout ça.
0: Impeccable, avec Eddie Depreto, dès 6h. Ciao. Allez, 9h03, comme tous les jours, on trouve Tantan et Deden. C'est Tandem, Erika Moulet, Victor Leclerc, bonjour à tous les deux.
3: Bonjour.
1: Bah vas-y. Oui, Greg, hein, t'es obligé. On est obligé de te le dire, bonne fête.
0: Bah merci.
1: Tu l'annonces au monde entier.
0: Bah non, mais parce que j'ai l'impression que tu le fais un peu contrainte et forcée, sous la pression. Mais bon.
1: Ah oui, c'est vrai. Et bisous après, t'as dit, hein, toi qui adore ça. Hein.
0: Oui, oui, oui.
1: Parce que Greg adore qu'on lui fête sa fête maintenant. Avant, bah, il détestait ça.
0: Tu sais, j'ai changé sous ta. Sous ta coupe.
1: Sous ma coupe.
0: Tout simplement.
1: Bravo, Justine. Il est sous ma coupe, mon
0: Dieu. Je suis ta chose. Passe une belle matinée.
1: Waouh.
0: Avec Tandem, à demain à 6h, on vous rappelle.
1: Bisous.
4: À demain.
0: À 8h et 10 de près tôt demain. Ciao.

0: Simple Minds sur RTL 2. D'ailleurs, on a une grosse surprise à vous annoncer à 9h30 hein, sur eux. On a l'info qu'ils teasent depuis des semaines.
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2: Allez, bonjour et bienvenue. Très heureux de vous retrouver pour cette nouvelle matinée. C'est jeudi aujourd'hui. Bonjour Erika.
0: Bonjour, comment ça va Victor?
2: Ça va très bien et toi en forme?
0: Ouais, très en forme. D'ailleurs, tu sais, ils nous ont offert le Guinness des records,
2: oui,
0: là, l'équipe du Double Expresso. J'ai regardé ça hier soir. Qu'est-ce que j'ai trouvé? À ton avis, le trèfle à quatre feuilles, le record de feuilles, c'est combien?
2: 10.
0: Eh ben non, il y a un japonais qui a trouvé dans son jardin un trèfle à quatre feuilles à 63 feuilles.
2: 60 ouais, il doit avoir beaucoup de chance celui-ci.
0: Ah, j'ai vu ça hier.
2: Des infos, de la bonne humeur, c'est comme ça jusqu'à midi dans Tandem. Et pour commencer l'émission, tiens Erika, on démarre toujours avec le petit fait historique autour du son pop rock.
0: Oui.
2: Aujourd'hui, nous sommes le 3 septembre.
0: Un 3 septembre, c'est beau ce qui s'est passé en 1968. Vous savez, Ringo Starr, le batteur des Beatles à cette période, eh bien il doute de lui, il est persuadé qu'il ne joue plus assez bien, qu'il n'est plus à la hauteur, à tel point qu'il va quitter le studio en pleine enregistrement de l'album blanc. Voilà, à ce moment-là, il part. Les membres du groupe le sollicitent, lui demandent de revenir. Il recevait précisément même des télégrammes à l'époque. Oui, c'était isolé en Italie. Reviens, Ringo, reviens. Ça a duré 10 jours. Et puis, le 3 septembre 1968, Ringo Starr retourne au fameux studio d'Abbey Road à Londres et il découvre sa batterie couverte de fleurs. Voilà, c'est ça aussi.
2: Beau comeback, ouais. Effectivement. Des infos comme ça jusqu'à midi. Et du son pop rock, Erika. Voici Imagine Dragons pour démarrer l'émission. On y va? Go.

0: Zazie, un point c'est toi sur RTL2, son nouvel album Volatile, ça y est on le sait, sortira le 2 octobre et sa tournée commence en mars.
1: Merci d'être avec nous, c'est Tandem, la playlist pop rock qui se poursuit. On va écouter dans un instant Maroon 5 et Evanescence sur RTL2.

0: Weezer sur RTL2 ce matin. Passez une bonne matinée avec Tandem. Le journal de la musique arrive
1: à 9h30 et on a une exclue sur Simple Minds. Je dis ça, je dis rien.
0: Tout à fait. Madame a ses entrées, elle a les dernières infos. Et puis le Schmilpop aussi qui se prépare. 300 euros à gagner ce matin, je vous le rappelle. On vous fait réécouter d'ailleurs le Schmilpop. Le bruit mystère. Si vous avez une petite idée, si vous arrivez à le retrouver, vous envoyez Tandem
1: au 74 900. Bonne chance.

0: Maroon 5 sur RTL2, il est 9h30, soyez les bienvenus. C'est le journal de la musique à cette heure-là, comme chaque matin. On fait un petit peu le point sur ce qui se passe dans le son pop rock. Et on commence, tiens, avec cette info exceptionnelle qui vient de tomber, Erika, le retour du groupe Simple Minds. C'est fou ça. Le groupe vient d'annoncer une excellente nouvelle, son retour en France. De nouvelles dates de concert donc viennent d'être lancées pour l'année prochaine. Et c'est avec RTL2.
1: Et on a les dates, bien entendu. Et là, ils vont enchaîner. Hein. Donc, je vous dis, le 9 avril, ils seront à Lyon. Le 10 avril à Paris. Le 11 avril à Amnéville. Et le 14 à Bordeaux. Bim, bonheur. Alors, vous savez, hier, Victor s'inquiétait de ne plus avoir de nouvelles de lui. Tu disais plus de traces sur les réseaux depuis le 3 janvier. Il t'a entendu, Victor. Damiano David est de retour.
0: J'ai quand même un sacré poids dans le monde de la musique, ça fait plaisir. Le groupe Maneskin vient d'annoncer son grand retour pour 2027 en février au festival San Remo, là où tout a commencé sur la scène qui leur a permis d'ailleurs de décoller, d'aller jusqu'à l'Eurovision et de le gagner, cette Eurovision, c'était en 2021. Et donc, Damiano, Victoria, Thomas et Ethan, de nouveau réunis, et ça on est très très contents.
1: Et d'ailleurs, tu sais ce que ça veut dire Maneskin ?
0: Oh bah man, homme, skin, maigre.
1: Ah ouais, pas du tout.
0: Non.
1: Non. Et ben c'est du danois, ça veut dire clair de lune. C'est
0: ah oui,
1: plutôt
0: non,
1: joli,
0: pas du
1: hein.
0: Tout. Okay,
1: non,
0: j'étais
1: on
0: loin.
1: N'y était pas.
0: Et puis dans le journal de la musique, on termine aussi avec Interpol. Ce mythique groupe new-yorkais est à l'honneur aujourd'hui sur RTL2. Ils étaient de passage à Paris il y a quelques jours de ça pour le festival Rock en Seine. Et ils en ont profité pour faire un petit crochet par les studios de Pop Rock Station. Interview exclusive du groupe donc à découvrir ce soir dès 22h au micro de Marjorie H. C'est à ne pas manquer, Interpol uniquement sur RTL2.
1: Et pour se mettre dans l'ambiance, avant ce soir, on les écoute avec ce titre Rest My Chemistry sur RTL2.

0: C'est jeudi aujourd'hui, merci de commencer, de continuer la journée avec nous. RTL 2, c'est Tandem avec Erika, tout va bien?
1: Oui!
0: La matinée se passe, vous l'avez entendu, avec le sourire.
1: Merveille.
0: On vous accompagne aussi sur la route, vous qui êtes dans la voiture toute la journée, les commerciaux, les taxis, les facteurs.
1: Alors peut-être prenez deux secondes, arrêtez-vous pour jouer avec nous au Schmilpop, parce que c'est à 9h50, ça arrive, on va essayer comme chaque matin de retrouver le fameux son mystère. Celui qui le trouve gagnera aujourd'hui 300€ Schmilpop, s'il vous plaît.
0: 300€, t'imagines, après les vacances pour la rentrée? Ça tombe pile au bon moment, donc faut pas perdre de temps.
1: Trouvez-le, envoyez Tandem par SMS au 74 900. On joue ensemble avec Victor. Il y a Angelo qui vous attend au standard. Venez nous rejoindre, à tout de suite.
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0: Toto, Africa, évidemment, dans le son pop rock RTL de ce matin, Erika.
1: Et c'est le moment où on va gagner des sous. C'est l'heure du Schmilpop, vous passez à l'antenne. Et si vous trouvez le Schmilpop, vous repartez avec la cagnotte. C'est 300 euros hein, ce matin, c'est pas rien.
0: Ah non, c'est clair.
1: Et ils sont peut-être pour Elsa. Bonjour Elsa.
2: Bonjour. Erika, bonjour Victor.
0: Bonjour, bienvenue.
2: Bonjour tout le monde.
1: Vous êtes où? Vous faites quoi, Elsa?
2: Alors moi j'habite en Alsace.
1: Ok.
2: Près de Mulhouse et je travaille dans l'industrie en Allemagne. Je suis frontalière.
1: Très bien. Donc à Mulhouse, voilà. On est venu vous voir en plus dans le double expresso.
2: Voilà, et on était là avec mon mari. Je vous ai vu, Erika.
1: C'est pas vrai, on a pris une photo ensemble ou quoi?
2: Je devais partir, mais je vous ai vu. J'ai rencontré Angelo aussi, qui est tout sympathique au téléphone.
1: Voilà, toute et l'équipe du double expresso était à Mulhouse. Bah super,
2: ouais,
1: Elsa. Et là,
2: génial.
1: Vous êtes dans tandem. C'est formidable. Et on va jouer au Schmilpop ensemble. C'est parti, on vous fait écouter le bruit, Elsa.
2: Ça marche.
0: Elsa, vous nous dites?
2: Alors, je pensais à quelqu'un qui marchait en forêt.
0: Ah, sur des feuilles mortes,
2: ouais,
0: par terre?
2: C'est ça.
0: On vérifie.
2: Ah, oh, dommage.
0: Bon, ben voilà.
1: C'est pas ça. Ça veut dire
2: dommage.
1: Que c'est pas 300 euros demain, c'est 400. Et Elsa, c'est pas grave, on se retrouvera de toute façon. On viendra vous voir du côté de Mulhouse, c'est près de chez moi. On prendra une photo cette fois.
2: Oui, voilà, pour revenir. Avec
0: merci
2: plaisir.
0: Merci Elsa, okay. Merci. Et puis restez fidèles à la radio Pop Rock. Bonne journée, bon courage d'ailleurs. Et puis 100 euros donc de plus demain dans la cagnotte. On est à 400 euros, Erika, c'est ça?
1: C'est ça. Vous envoyez donc tandem au 74 900 et on joue ensemble.
0: Demain sur RTL2. Allons-y.

0: Il a sorti son nouvel album cette année, lui, Bruno Mars, à l'instant sur RTL2. Et tiens, il est aussi question d'un album, d'une histoire d'album, ce matin dans Le Bruit qui court. Il est 10h08 et avec Erika, on revient sur cette rumeur qui concerne Billie Eilish.
1: Un nouvel album se prépare, Victor. C'est Le Bruit qui court. Billie Eilish et son frère Phineas avancent sérieusement sur son 4e album. On dit même qu'ils en seraient à la moitié. Phineas vient aussi de révéler qu'il travaillait environ 3 jours par semaine. Et surtout, ils auraient déjà un morceau en boîte dont ils seraient particulièrement fiers. Il y a une petite pause à un studio en tout cas, car Phineas, vous le savez peut-être, s'est marié. C'était le week-end dernier. Un mariage très people avec Justin et Hailey Bieber, normalement notamment. Et puis détail plutôt sympa, c'est Billie Eilish elle-même qui a officialisé la cérémonie. Ah ouais. Donc elle a marié son frère.
2: C'est drôle.
1: C'est bien, non?
2: C'est
1: mariage terminé, maintenant retour à l'album. Voilà Le Bruit qui court.
0: Et on vous tiendra au courant si ça se confirme, même je pense que ça devrait arriver très vite. La playlist continue, voici Taylor Swift sur RTL2.

0: Starlight, Taylor Swift sur RTL2.
1: Et alors, je sais pas ce que t'en penses, Erika, mais moi, là, à mi-parcours de l'émission, je ferais bien une pause. Hein.
0: Une petite pause café pop rock, tu veux dire?
1: Bien vu, madame. On vous laisse gérer la playlist, vous, auditeurs. Vous prenez le contrôle, vous choisissez le titre que vous voulez qu'on passe à l'antenne. Ça se passe sur nos réseaux sociaux, Instagram et Facebook. Dites-nous aussi pourquoi ce choix.
0: Mais parce qu'on aime bien avoir les raisons, l'histoire qu'il peut y avoir derrière ce morceau. Donc, notre pause café pop rock, c'est dans 15 minutes, après Teddy Swims et U2 sur RTL2.
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0: Mister Know It All, monsieur je sais tout, je fais la trad. C'était Teddy Swims sur RTL2, il est 10h30. C'est l'heure comme chaque matin dans Tandem de la pause café pop rock maintenant. On vous laisse prendre le pouvoir, le contrôle de la playlist. Vous programmez le titre que vous voulez entendre. Et on a reçu un message de Fleur 2, T2 ce matin.
1: Et Fleur, elle a choisi un titre engagé, hyper important, Collège Boy d'Indochine. Car je lis votre message, hein, Fleur. C'est la rentrée et certains vont peut-être à nouveau subir du harcèlement. Fermez les guillemets. C'est important de rappeler que c'est un combat à mener, Fleur. Il y a un numéro pour se faire aider, pour agir. D'ailleurs, c'est le 30-18, que vous soyez élève, parent ou prof. Merci pour ce choix, madame. Collège Boy d'Indochine sur RTL2.

0: Coldplay, My Universe sur RTL 2. Bienvenue dans notre monde. Tandem, c'est jusqu'à midi, Victor.
1: Avec, comme chaque matin, Erika, la capsule temporelle. Aux alentours de 10h50, on ouvre cette capsule et on sort deux titres pop rock marquants d'une seule et même année. Et aujourd'hui, c'est l'année 1998 qu'on va ouvrir.
0: C'est ça, on est complètement dans l'espace. Entre My Universe, notre monde, la capsule temporelle.
1: C'est vrai.
0: J'espère que les extraterrestres captent RTL 2 ce matin.
1: Je pense qu'on est diffusé jusque là-bas. Retour les pieds sur terre quand même avec Vanessa Paradis, les épines du cœur sur RTL 2. C'est la suite.
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2: On écoute le dernier Ed Sheeran, Repeat It, sur RTL2.

0: Vanessa Paradis, les Épines du cœur sur RTL 2. Il est 10h50, Victor. C'est la capsule temporelle. Alors cette capsule, c'est quoi? C'est une année, deux incontournables et une histoire derrière.
1: Et alors Erika, ce matin, on part en 1998 avec Lenny Kravitz et son titre Fly Away, extrait de son cinquième album. Alors dans ce morceau, Lenny nous parle de la liberté sous toutes ses formes et de cette envie de tout quitter, de partir loin, de s'évader avec quelqu'un. Le titre devient un énorme succès, tu t'en doutes. Il lui permettra même de décrocher le Grammy du meilleur chanteur rock. Et puis justement, cette envie de liberté, on la retrouve quelques mois plus tard avec les New Radicals. Le groupe sort You Get What You Give, premier single de leur unique album, énorme succès. The Edge ira même jusqu'à dire, le guitariste de U2, qu'il est jaloux et qu'il aurait aimé écrire ce titre.
0: Ouais,
1: ça c'est dingue.
0: Pas mal. Allez, bien cette info.
1: Bon, alors derrière cette mélodie très pop, Greg Alexander lance un message fort. Ne vous laissez pas enfermer par les règles, l'argent ou ceux qui veulent décider pour vous. Alors, malheureusement, le groupe sera dissous l'année suivante, mais l'histoire ne s'arrête quand même pas là, vu que le 31 juillet 2026 de cette année, les New Radicals sortent leur premier morceau depuis 28 ans. Donc tu l'as compris, deux façons de parler de la liberté, deux univers pop-rock, et donc deux souvenirs inoubliables de 1998. Avant d'écouter Lenny Kravitz, voici New Radicals sur RTL2.

0: David sur RTL2. Bonjour et bienvenue dans Tandem.
1: Il est 11h. Nouvelle heure pop rock qui commence sur RTL2. Voici Alex Warren.

0: son pop rock des années 2000 par excellence. Avril Lavigne sur RTL 2, ça c'est ma cam, ça fait plaisir d'entendre ça dans la playlist ce matin.
1: Musicalement, Avril Lavigne direct.
0: On y est. Okay. Alors Erika, alors moi j'ai vu un truc, tu nous as trouvé quelque chose encore ce matin.
2: Parce que c'est l'insolite. Qu'est-ce que je vous ai trouvé? Écoutez bien, la chanson de l'été 2026 est sortie en 2010. Voilà, c'est l'insolite. On sait la puissance des réseaux sociaux, celui de faire d'un morceau un hymne ou tout simplement de le faire ressurgir des années après. Eh bien là, la chanson mondiale de l'été sur TikTok, c'est Katy Perry. C'est ça. The One That Got Away, Erika Trade. Le grand amour qui nous a échappé. Donc 16 ans plus tard, ce morceau refait surface, ça reclique à tout va sur les plateformes en ce moment, à tel point que Katy Perry elle-même a réagi et trouve cela surréaliste. Voilà, c'est ce qu'elle a dit. Ce morceau qui n'avait jamais été numéro 1 à l'époque tourne à plus de 3 millions de streams par jour, là, maintenant. Très grosse résurrection.
0: Bon, c'est clair, la force des réseaux sociaux, c'est assez dingue. Hein. Franchement.
2: Toi aussi, t'es fort.
0: Ah bon, je suis fort moi.
2: Ouais,
0: oh, c'est gentil. Bon, ça c'est indémodable. Voici Kiss sur RTL2.

0: prodige de la nouvelle scène pop rock, c'est Somber sur RTL2. Il était d'ailleurs en interview il y a quelques jours de ça, c'était dans le Drive avec Éric Jean-Jean et Margot. Margot qui l'a interviewé, c'est évidemment à retrouver quand vous le souhaitez en podcast sur l'appli et sur RTL2.fr.
1: Et Victor, il y a ton vu et entendu qui arrive là dans un quart d'heure. Tu vas nous parler de la musique d'un film culte, hein, c'est bien ça?
0: Exactement.
1: Ok, on dit rien de plus.
0: Mais culte de chez culte. Hein.
1: Ok, attention, ils vous vendent du rêve. En attendant, c'est Bon Jovi qu'on va écouter sur RTL2.
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0: The Erasmus in the Shadows sur RTL2. Bonjour, si vous arrivez, il est 11h33. Alors, il y a toujours une musique qui nous ramène à une image, à un moment, à une sensation, à un film même parfois. C'est le vu et entendu de Victor.
1: Et alors Erika, ce matin, je te parle d'un film culte des années 60, 67 précisément. Mike Nichols réalise Le Lauréat avec Dustin Hoffman et Anne Bancroft. Un film qui devient le symbole de toute une génération en plein conflit avec les conventions à l'époque. C'est vrai, hein, on pose beaucoup de questions, on se remet en cause les modèles familiaux, les rapports entre générations, la sexualité, la réussite sociale aussi. Et pour sa bande-annonce, Nichols veut quelque chose de nouveau. Il demande donc à Paul Simon d'écrire des chansons pour le film. Bon, alors à ce moment-là, Simon travaille sur un morceau qui s'appelle encore Mrs. Roosevelt, mais il va l'adapter, il va même modifier le texte, changer le nom et l'enregistrer spécifiquement pour le film. Alors attention, en 67, on n'entend que des fragments, mais Simon & Garfunkel sortiront d'ailleurs la version complète l'année suivante sur Bookends, leur quatrième album. Le titre devient très rapidement numéro 1 aux États-Unis et remporte même le Grammy du disque de l'année. Voilà, le cinéma a littéralement participé à la naissance de ce classique, Mrs. Robinson, qu'on écoute ce matin sur RTL2.

0: RTL 2 avec Jennifer Ayash à l'instant. Jen Ayash, pardon, dans la playlist Pop Rock. Alors on se faisait la réflexion, c'est vrai que t'as un petit côté de Jen Ayash.
1: C'est parce que j'ai mis du rouge en plus maintenant, comme Jennifer, comme Jen, c'est pareil. 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C'est Freya Sky sur RTL 2.
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0: Maria Sky sur RTL2. Vous avez vu les midi moins 5, ces tandems donc qui se terminent tranquillement. Et on finit, Erika, toujours par le cadeau, le live.
1: 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Et il va vous raviver des souvenirs obligés. C'est Raphaël Caravane, je vous l'annonce tout go. C'est le nom de son troisième album, mais aussi du titre de Raphaël le plus écouté. Caravane, c'était en 2005, il avait 29 ans. Et tout change pour lui à ce moment-là. 3 victoires de la musique. Raphaël viendra dans nos studios, nous offrira une version délicieuse de ce morceau. On ne va pas s'en priver, c'est comme cela qu'on va se quitter. Mais le son pas propre continue évidemment sur RTL2. Victor, demain, 9h. On aurait presque les larmes aux yeux, non?
0: Oh oui, à demain.

0: le son pop rock, c'est Queen et Olivia Rodrigo juste après vos infos. Bonjour Brice Boitel.
1: Bonjour, bonjour à tous. La Chine menace la France de contre-mesures après l'entrée en vigueur cette semaine d'un malus sur les vêtements issus de la fast fashion comme Shein. Mesure que les autorités chinoises lui demandent d'abroger. La France assumera sinon toutes les conséquences qui en découleraient, prévient Pékin. Les aides pour les secteurs les plus exposés à la hausse des carburants seront reconduites pour les mois de septembre et octobre. Annonce de la ministre déléguée à l'énergie Maud Bréjon. Les transporteurs ne seront plus concernés, précise le ministère. Ce qui sera en revanche toujours le cas pour les agriculteurs, les pêcheurs et le secteur du BTP, de même que pour les grands rouleurs. Ces aides étaient censées expirer fin août, alors que les prix à la pompe se situent toujours au-dessus des 2 euros le litre actuellement. Des prix toujours portés par la guerre au Moyen-Orient, qui a repris de plus belle ces derniers jours. L'Iran dit aujourd'hui avoir visé des bases américaines au Koweït et aux Émirats Arabes Unis, malgré la menace de nouveaux bombardements proférés par Donald Trump à la suite de plusieurs échanges de frappes. Le phénomène climatique El Niño, déjà bien installé, devrait encore se renforcer dans les prochains mois pour atteindre une intensité très forte, alerte aujourd'hui l'Organisation Météorologique Mondiale. Il pourrait même être le plus puissant jamais observé, avec des répercussions importantes sur les régimes de température, de précipitation, ainsi que sur les risques d'inondation, de sécheresse et de chaleurs extrêmes, souligne l'organisation onusienne. En France, le mercure va continuer de grimper cet après-midi dans le sud du pays, où la barre des 35 degrés sera souvent atteinte, voire dépassée. Une tendance qui va se poursuivre jusqu'à la fin de la semaine. Dans ce contexte, 6 départements du pourtour méditerranéen restent placés en vigilance orange face au risque élevé d'incendie. Des Pyrénées-Orientales aux Bouches-du-Rhône. Et puis en football, la 3e journée de Ligue 1 débute exceptionnellement ce soir. Lille, actuelle 3e au classement, fait le déplacement à Toulouse, 16e. Coup d'envoi 20h45.

sur RTL2. Déjà jeudi, elle défile hyper vite cette semaine. Oh, qu'est-ce que c'est ce bazar? Ah voilà, c'est ça que je voulais. Ouais, elle défile vite et il y a plein de boulettes. C'est quoi ce bazar?

0: Et qu'il y a aujourd'hui les innocents, Dutronc, Souchon, le nouveau paradis qui s'appelle Rendez-vous. Ça tombe bien, c'est entre 20h et 22h. Alors que de notre côté, Louise Attaque nous attend avec The Weeknd et Tamim Pala sur RTL2.
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0: Ça sent toujours l'été avec Sum 41. Et à ce propos, Greg, Justine et toute l'équipe du Double Expresso RTL2 vous racontent les galères qu'ils ont eues cet été. Alors je peux vous dire qu'il y en a des fameuses, il y en a des fabuleuses même. C'est à retrouver dans le podcast L'Allongé du Double Expresso sur l'appli de la Radio Pop Rock. Je crois que la loose que je préfère, c'est celle de la fourrière. Allez écouter, c'est un délice. Mais pas tout de suite, sinon vous allez rater Nirvana et Teddy Swim sur RTL2.
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0: The Servant sur RTL2. Et on reste ensemble avec un ou deux titres d'Indochine. Mais d'abord, les infos de Brice Boitel. Bonjour, il est 13h.
1: Bonjour à tous. Les aides au carburant seront reconduites pour les mois de septembre et octobre, annonce de la ministre déléguée à l'énergie Maud Bréjon. Les transporteurs ne seront plus concernés, précise le ministère, ce qui est toujours le cas en revanche pour les grands rouleurs, notamment des aides prolongées alors que les prix à la pompe se maintiennent actuellement au-dessus des 2 euros le litre et des prix qui ne sont apparemment pas prêts de baisser après la reprise des hostilités de ces derniers jours au Moyen-Orient. L'Iran dit aujourd'hui avoir visé des bases américaines au Koweït et aux Émirats malgré la menace de nouveaux bombardements proférés par Donald Trump à la suite de plusieurs échanges de frappes. La Chine menace la France de contre-mesures après l'entrée en vigueur cette semaine d'un malus sur les vêtements issus de la fast fashion comme Shein, mesure que les autorités chinoises lui demandent d'abroger. Celle-ci prévoit notamment jusqu'à 19,50 € de pénalité par pièce d'ici 2030. Les canicules de l'été n'ont pas épargné la Belgique qui a enregistré près de 3000 décès supplémentaires lors des vagues de chaleur qui ont touché le pays entre la mi-juin et la mi-août. Selon un dernier bilan, la Belgique, comme la France, a connu son été le plus chaud jamais enregistré. L'épisode El Niño s'annonce d'une ampleur historique cette année, faisant craindre des catastrophes climatiques, alerte l'Organisation météorologique mondiale qui prévoit le renforcement du phénomène ces prochains mois. El Niño a pour effet de réchauffer les eaux du Pacifique, entraînant une montée des températures, mais aussi d'importantes précipitations avec le risque d'inondations, de sécheresses et de chaleurs extrêmes, souligne l'organisation onusienne. Le tennis à l'US Open côté français, c'est fini pour Diane Paris, éliminée au deuxième tour. Ça passe en revanche pour Arthur Rinderknecht, en route pour le troisième. Trois autres tricolores sont en lice aujourd'hui, Arthur Géa, Benjamin Bonzi et Léolia Jean-Jean. Et puis en football, la troisième journée de Ligue 1 débute exceptionnellement ce soir. Lille se déplace à Toulouse, coup d'envoi à 20h45.

0: Elton termine sa tournée des festivals, où d'ailleurs ils ont sûrement croisé Skip the Use. Ce qui m'amène évidemment à Matt Bastard, qui sera dimanche soir sur RTL2 pour son émission Bastard Songs, où il nous dévoile ses coups de cœur, le rendez-vous qui chatouille notre curiosité. Coldplay, Beatles et Temper City approchent sur RTL2.
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5: On aime le dernier Muse, Night

finir par en rire. Et je vous jure que ça n'a rien d'une blague. La Banque Centrale Irlandaise va mettre en circulation le 25 septembre une pièce de 2 euros commémorant les 50 ans du U2. Ça, c'est un sacré honneur rendu au groupe. Et voilà le quatuor juste avant Damiano David sur RTL2.

0: Hugo Lassalle, vous en parlez hier dans le journal de la musique du Drive RTL 2. Maneskin est de retour. Damiano, David et sa bande seront au festival de San Remo en février prochain, là où tout a commencé pour eux en 2021. Album à venir ? On verra. Mais là, ce qui arrive, c'est Chaka Ponk et Offspring sur RTL 2.
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0: L'événement pop rock de ce jeudi, c'est avec Interpol qui s'invite dans Pop Rock Station aux côtés de Marjorie H. Les New Yorkais viennent présenter leur nouvel album sorti il y a quelques jours. Rendez-vous à 22h. D'ici là, The Killers et Sheryl Crow arrivent sur RTL2.
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0: Indochine sur RTL2. D'ailleurs, si vous entendez deux Indochines à la suite, ce ne sera pas le cas, évidemment, vous l'avez compris, mais faut appeler RTL2 pour gagner des places pour ces fameux concerts qu'ils offrent à l'occasion de la sortie du film, de leur tournée incroyable Babel Babel. Merci à tous d'être là, c'est le début du drive, il est 16h.
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0: Ça, Margot?
2: Mais super, et toi?
0: Ouais, bonjour à tous, bienvenue. Le drive, c'est jusqu'à 19h avec Margot. Coucou Margot. Avec Mathias à la console.
3: Bonjour.
0: Avec notre stagiaire Ivan qui lancera tout à l'heure la prochaine chanson.
4: Eh oui, bonjour.
0: Et Brice Boitel, le seul unique.
5: Oui, bonjour.
0: The Living Legend. Comment ça va, mon Brice?
5: Très bien.
0: Dans l'actualité, il se passe quoi dans le monde?
5: Alors, ça n'étonnera personne. L'été 2026 a été le plus chaud jamais enregistré en France.
0: Non, voilà. Sans déconner.
5: Non, mais c'est confirmé aujourd'hui avec le nombre de jours en vague de chaleur, 53 record absolu.
0: Ouais.
5: Voilà, c'était 33 le précédent, en 2022.
0: Ouais, on a eu vraiment très très chaud, évidemment. On y reviendra tout à l'heure, 17 et 18 heures, dans l'actualité avec Brice Boitel, en direct, évidemment, dans le Drive RTL 2. Alors, tout à l'heure, Margot, c'est le rock trip, parce que c'est jeudi, on adore le rock trip, on part où?
2: Alors, après Seattle, le berceau du grunge, je vous emmène cette fois à Dublin, la capitale d'Irlande, qui a aussi de très bons groupes, de très bons artistes.
0: Il n'y a pas que U2 en Irlande.
2: Il n'y a pas que U2.
0: Même s'il y a U2 en Irlande. Et puis, à l'actualité de la musique.
2: Alors, on reparlera de U2 parce qu'il y a une pièce de monnaie qui va sortir en leur hommage en Irlande, justement.
0: Bah oui.
2: Mais sinon, on parlera du grand retour de Simple Minds.
0: Et oui, j'ai vu passer ça avec la photo d'ailleurs qui a été faite par un Français, la photo qu'on voit sur les affiches. On aura ça aussi, l'occasion d'en reparler tout à l'heure à 16h30 et à 18h30 avec Margot. T'es prêt?
4: Absolument.
0: Vas-y, Ivan.
4: On écoute tout de suite Silent Treatment de Freya Sky. Elle a 16 ans et c'est tout de suite sur RTL 2.
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Dragons sur RTL2 et voici Hush. Alors c'est le premier grand coup d'éclat de Deep Purple bien avant Smoke on the Water et c'est pas Ian Gillan, il n'est pas encore là le chanteur star de Deep Purple, non c'est le premier chanteur du groupe qui s'appelle Rod Evans et la chanson en fait elle est pas d'eux, c'est un single qui sort en juin 1968 sur le premier album du groupe évidemment, publié la même année mais c'est Billy Joe Royal qui l'a enregistré pour la première fois en 1967, chanson écrite par un américain qui s'appelle Joe Staus. La version pour Deep Purple est enregistrée super rapidement à Londres dans les studios Pye lors de séances qui ont lieu au mois de mai 1968 et pour ce qui est des paroles c'est quand même assez léger, c'est un homme qui supplie une femme de lui dire oui, de lui céder parce qu'il ne peut plus résister à son charme. Voilà, ça c'est fait. Le single va atteindre la 4e place du Billboard aux États-Unis et ce sera le début d'une longue série de tubes pour Deep Purple. Voici Hush sur RTL2.

0: été dans une pérégrination en deux roues. Je suis allé à Sète, pays de Benjamin Biolay, et j'ai vu un endroit que vous connaissez peut-être, qui est le théâtre de la mer. C'est le théâtre Georges Brassens. Donc en fait, en fond, vous avez la mer, la lune au-dessus de vous, et vous voyez des concerts. C'est absolument délicieux. Benjamin Biolay sur RTL2 avec son tube de l'été à lui, Écran Total. Tout à l'heure, YouTube, dont on écoutera d'ailleurs une nouveauté demain. Ça sera avec Shane McGowan. J'aurai l'occasion de vous en reparler. Il y a peut-être une actualité autour de YouTube. Suivi de Genesis et du journal de la musique avec Margot sur RTL2.
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Rêve du jour aujourd'hui, tout à l'heure à 18h50, ce sera Radio Gaga, le Wembley Stadium de Queen en 1986. C'est un des plus grands concerts de l'histoire de la musique. Pour l'instant, U2 arrive avec cette chanson qui annonçait leur résidence à Vegas, à Atomic City.

0: se fout de la gueule des télé-évangélistes à l'américain des années 90, ça donne cette chanson-là. Jesus, he knows me. Alors, Jésus me connaît, donne-moi ton pognon. C'est ça l'histoire. Il est 16h presque 35. Margot, c'est une chouette nouvelle pour les boomers des années 80 dont je fais partie. C'est vrai.
1: Bah, un peu, oui. T'as bien résumé. C'est vrai que je connais pas de personne de moins de 30 ans fan de Simple Minds. Hein. Je crois pas à ça. Ça me dit rien, ouais, mais peut-être.
0: Hein. Non, mais c'est tellement important. Tu sais, dans les années 80, c'était aussi important que U2. Après, ils se sont fait distancer, mais à l'époque, c'était fort. Hein.
1: C'est vrai. Les Écossais qui reviennent donc avec un nouvel album baptisé Sacrosanct pour le 29 janvier prochain, accompagné du nouveau single Beginner Boys.
0: On se passe
1: bientôt. Ouais, lundi.
0: Il
1: est déjà programmé. Et une tournée qui va faire escale à plusieurs reprises en France, du 9 au 14 avril, avec des concerts à Lyon, à la Cour Arena de Paris, à Amnéville, Nantes et Bordeaux. Tout ça avec RTL2. L'ouverture de la billetterie pour applaudir Simple Minds se fera vendredi 11 septembre à 10h.
0: Et si vous remportiez ça, c'est génial. Mmh. Vraiment, l'idée, vous allez, Margot, vous expliquer, mais si vous remportiez la guitare de Robert Smith.
1: Après, il faudra apprendre à jouer aussi bien que lui, mais c'est faisable sur une bonne guitare.
0: Je pense pas.
1: Ça aide. Et oui, celle que Robert Smith avait sur scène lors du concert monumental de The Cure, qui a conclu cette dernière édition du festival Rock en scène dimanche. La guitare utilisée et dédicacée par Robert Smith est à gagner, en plus pour une belle cause, au profit de Médecins Sans Frontières, grâce à une loterie. Voilà, un ticket de loterie à 5€ équivaut à une participation. 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
0: C'est vachement bien. Et puis surtout, ils ont fait aussi un rock en scène, c'est ça, pendant le concert.
1: Oui, ça s'affichait. Il y avait un QR code, effectivement.
0: On reste dans les grands groupes. Alors là, pour le coup, dit ça, bras écartés. Et dès que je rabats ma main, c'est sur mon cœur, parce qu'il y a une pièce de monnaie qui va célébrer U2.
1: Ça, c'est la classe quand même. Je sais pas. Avoir soit une rue à son nom, une pièce de monnaie, encore mieux, hein, peut-être. Hein. Ou un aéroport comme Dolly Parton, peut-être, un jour.
0: T'imagines le billet avec la bobine
1: C'est dingue.
0: De Margot. Mais c'est vrai que joli ton profil en plus, c'est cool.
1: C'est gentil.
0: Tu vois le profil de Margot sur un billet.
1: Ouais.
0: Alors, un billet de combien?
1: Bah, 500 minimum.
0: 27,42 €.
1: Ça me va. Oui, c'est la Banque Centrale d'Irlande qui a annoncé qu'une pièce commémorative de 2 € célébrant U2 sera lancée le 25 septembre. Elle marque en fait le 50e anniversaire du quatuor formé en 76 à Dublin. Alors pas encore d'aperçu de cette pièce unique, mais le design devrait être communiqué prochainement. C'est vraiment l'une des plus hautes distinctions qu'un État puisse accorder pour l'un des plus grands groupes de rock de la planète.
0: Merci Margot, à tout à l'heure. Qu'est-ce qu'on fait dans le voyage du rock?
1: Justement, on reparlera d'U2 puisque je vous emmène à Dublin, en Irlande.

0: Me Something avec sur RTL de One Republic, Linkin Park tout à l'heure, Louise Attaque, bref pop rock. Hein. Ah, d'ailleurs, en parlant de Louise Attaque, Gaëtan Roussel sera notre invité. Ce sera mardi prochain entre 18 et 19h dans le Drive. Et ensuite, la première nouveauté de l'après-midi.
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33: RTL 2 aime le dernier James Blunt. Taste like summer.

Up from the bottom, c'est pas bottom mais Blossoms que je vous propose maintenant, groupe anglais d'indie pop, 5 membres. Ils viennent de Manchester, ils se sont formés il y a une grosse dizaine d'années, premier album Blossom qui leur vaudra d'être sélectionné pour le Mercury Prize et les Brit Awards. Alors ils auront rien mais quand même ils se font remarquer. En juin dernier, ils ont annoncé leur prochain album, ils ont déjà sorti 2 singles, le troisième arrive maintenant avec Declan McKenna au refrain, ça s'appelle Additional Driver. Il y a un clip assez rigolo qui illustre justement ce chauffeur additionnel, qui est un truc qui peut vous arriver si vous êtes en train de rouler en voiture, faites gaffe. Voici le nouveau Blossoms avec Declan McKenna au refrain sur RTL2.

0: Traditional Driver Blossom et Declan McKenna sur RTL 2. Et c'est jeudi, merci à tous d'être fidèles au Drive. Il est précisément 17h. C'est l'heure des informations qui sont présentées par Brice Boitel. Bonsoir mon cher Brice.
1: Bonjour. Bonjour Eric, bonjour tout le monde. Policiers et magistrats écrivent au garde des Sceaux Gérald Darmanin pour le sommet de cesser sa quête de bouc émissaire à la suite de l'affaire Liana. Dans cette lettre inédite, le syndicat des commissaires de police et l'union syndicale des magistrats, tous deux majoritaires, font part de leur vive émotion et de leur profonde indignation au ministre de la Justice, l'accusant d'avoir jeté en pâture des agents publics après le meurtre de la collégienne de 11 ans. Elle dénonce une posture démagogique et stérile. Alors que les températures continuent de grimper dans le sud du pays, 5 départements passeront demain en vigilance orange canicule, de l'Aude à la Drôme. Le mercure pourrait approcher les 40 degrés par endroit, prévient Météo France. Météo France qui confirme que l'été 2026 a été le plus chaud jamais enregistré dans l'Hexagone. Un été marqué par un nombre record de jours en vagues de chaleur. 53 au total, ajoute l'Institut dans son bilan de la saison. C'est 20 jours de plus que le précédent record datant de 2022. À l'échelle de la planète, l'Organisation météorologique mondiale alerte sur le renforcement du phénomène El Niño qui devrait atteindre une ampleur exceptionnelle ces prochains mois avec le risque de catastrophes climatiques, inondations, sécheresses et chaleurs extrêmes. Le bilan toujours plus lourd de la crue dévastatrice au Népal, il s'élève désormais à 1280 morts et plus de 5000 disparus, en y ajoutant les victimes côté tibétain. La Chine menace la France de contre-mesures après l'entrée en vigueur cette semaine d'un malus sur les vêtements issus de la fast fashion comme Shein, mesure que les autorités chinoises lui demandent d'abroger. Celle-ci prévoit notamment jusqu'à 19,50 € de pénalité par pièce d'ici 2030. Du mouvement dans la presse régionale, la maison mère du quotidien Sud-Ouest est entrée en négociation exclusive pour son rachat par le Belge Rossel, déjà propriétaire de La Voix du Nord, annonce les deux groupes rachats estimés à une centaine de millions d'euros. Celui-ci donnerait naissance au numéro 3 du secteur en France. Et puis en football, la troisième journée de Ligue 1 débute exceptionnellement ce soir. Lille, actuelle troisième au classement, fait le déplacement à Toulouse. 16e coup d'envoi, 20h45.
2: Merci monsieur, merci d'être venu. C'est vraiment ça tout plaisir.
1: Non, mais je repasse.
2: Brice Boitel, le seul unique. The Legend revient tout à l'heure à 18h pour les prochaines infos d'RTL2. Entre temps, 17h30, Margot nous emmène à Dublin avec son rock trip. Et moi, je vous parle entre temps d'un anglo-américain. Vous allez comprendre pourquoi, c'est Billy Idol.

Sia, Unstoppable sur RTL2. D'ailleurs, il semblait l'être dans les années 80. Billy Idol qui arrive maintenant sur la radio pop rock. Alors, je disais anglo-américain. Pourquoi? Parce qu'il est né en Angleterre. Et il a 2 ans quand ses parents dégagent direction le New Jersey. Il va y rester jusqu'à ses 15 ans. Et là, quand il revient, l'Angleterre a changé. C'est celle des punks. Alors, il participe à plein de groupes, parmi lesquels Siouxsie and the Banshees comme guitariste. Et puis, il fonde un groupe de punk, Generation X. Et puis en 1981, la vague de punk s'essouffle, il décide de repartir aux États-Unis. Il va à New York, il rencontre un guitariste qui s'appelle Steve Stevens. Et avec lui, ils vont travailler sur les albums solo de Billy Idol. Et il va se mettre à faire un peu plus de pop-rock et enchaîner les tubes, à devenir une star de la musique, une star de la télé et presque une star de cinéma. Parce que c'est lui qui devait jouer le rôle du méchant dans Terminator 2, mais il a eu un accident de moto et il a pas pu faire ce film-là. Ça a un peu tué sa carrière de cinéma et c'est bien dommage. La chanson qu'on va écouter s'appelle White Wedding. Alors dans la chanson, vous allez voir, il dit Little Sister. Mais Little Sister, littéralement, c'est pas petite sœur. Dans cette chanson, ça veut plutôt dire petite amie. En l'occurrence, ça raconte l'histoire d'une fille qui l'aime et lui aime cette fille, sauf qu'elle se marie avec un troisième type. C'est un white wedding, un mariage en blanc. Alors cette chanson, elle a été inspirée par le mariage de sa sœur, qui est pas du tout d'ailleurs un mariage arrangé avec quelqu'un qu'elle aime pas, mais c'est juste qu'il était au mariage de sa sœur et il a pensé à cette situation-là. Ça donne ceci. C'est sur RTL 2.

0: Soul. C'est vraiment sa came, ça, hein. Bruno Mars sur RTL2, qui est passé cet été au Stade de France. J'en parle beaucoup, j'en reparlerai de nouveau. Mais c'est un concert qui a été pas mal décrié, mais pas parce que Bruno Mars est pas bon sur scène. Il est vraiment brillant, peut-être même meilleur que The Weeknd d'ailleurs, qui jouait à peu près à la même période au Stade de France. C'est juste que la scène, en effet, était un petit peu petite pour ceux qui étaient au fond au Stade de France.
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C'est RTL2 que vous écoutez, 17h28. Tout à l'heure, notre live du jour, ce sera Radio Gaga à Wembley. En 1986, un immense concert, une grosse presta. Mais pour l'instant, U2, non, c'est pas U2 qui arrive tout de suite, c'est Michael Jackson.

0: Drive Safe, Miles Smith et Niall Horan sur RTL 2. Margot, alors il est 17h37, on est jeudi, c'est l'heure de partir en voyage après Seattle. C'était la semaine dernière, berceau du grunge, jeudi dernier. Margot, tu nous emmènes aujourd'hui à Dublin, cette fois-ci c'est la capitale de U2 pour une nouvelle étape de ce road trip.
1: Oui, on va forcément parler de U2. Direction la capitale de l'Irlande, sur la côte est du pays, au bord de la mer d'Irlande, une ville fondée au 9e siècle par les Vikings. Alors une ville à la fois historique, dynamique et conviviale, hein, connue pour ses pubs du quartier de Temple Bar notamment. Dublin, c'est une ville d'écrivains aussi, James Joyce, Oscar Wilde, Samuel Beckett, mais aussi de musique. Et c'est ce qui nous intéresse aujourd'hui. Elle a vu naître de nombreux groupes et dans leur cas, j'imagine que vous l'aviez deviné, The Dubliners. Et oui, le groupe est né au début des années 60 avec un son traditionnel folk irlandais. Mais quand on pense à Dublin, effectivement, on pense à U2, dont les quatre membres se sont rencontrés au lycée. Ils dénoncent d'ailleurs le drame survenu en Irlande du Nord à Derry en 72, lorsque les soldats ont ouvert le feu sur des manifestants pacifistes dans Sunday Bloody Sunday.
0: Les soldats anglais en plus. Personne n'a été condamné. Ils ont reconnu leur culpabilité et ils n'ont toujours pas été condamnés.
1: Autre groupe dublinois important, My Bloody Valentine, qui va vraiment poser les bases du shoegaze dans les années 80, c'est-à-dire des guitares massives, un espèce de mur du son avec des chants assez lointains.
0: Vous avez expliqué une fois, je sais pas si t'étais là, pourquoi on appelle ça le shoegaze, parce que les mecs ils jouent en regardant leurs pompes. Donc les shoes,
1: ouais.
0: Shoegaze, ils regardent leurs pompes.
1: Oui, c'est ça. Ça avait été donné par les journalistes à l'époque et c'est ça, en fait, c'est marrant. Sans oublier The Script, qui est un groupe pop-rock formé il y a 25 ans que vous connaissez mieux sur RTL 2. Et la sensation dublinoise, on en parlait il y a quelques secondes avec Mathias parce qu'on essaye d'avoir nos places pour leur concert. Fontaines d'ici qui a vraiment explosé avec son album Romance en 2024. Ils seront à l'Accor Arena le 13 novembre prochain et leur nouvel album, cinquième album Dopamine Chamber, sortira le 16 octobre. Voilà pour ce road trip à Dublin et impossible de le finir sans évoquer Thin Lizzy, groupe né en 69 qui a eu une influence considérable sur le métal, sur le hard rock, des groupes comme Iron Maiden, Def Leppard, Metallica les cite comme inspiration. Voici donc les Dublinois Thin Lizzy qui, il y a 50 ans, débarquaient en ville pour mettre le feu. The Boys Are Back in Town sur RTL 2.

0: Boys are back in town et c'est qu'ils veulent en découdre. Attention, ils sont pas contents, les garçons qui reviennent en ville. Tin Lizzy donc, et cette Irlande délicieuse choyée par Margot qui nous en a raconté justement la musique dans son rock trip. Vivement la semaine prochaine pour le prochain rock trip RTL2.
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11: On écoute le dernier Ed Sheeran.

Je dis rien, peu importe, nouvelle chanson, nouvel album à venir dans les semaines qui viennent, peu importe, c'était la chanson. Et voici le nouveau Johnny Marr. Alors Johnny Marr, c'est qui? C'est un guitariste mythique, le guitariste des Smiths qu'il crée à la fin des 70 avec un certain Morrissey. Paraît-il un sale con, mais un immense auteur, interprète. Et d'ailleurs, c'est comme ça qu'ils vont se séparer parce qu'ils finissent par ne plus s'entendre. Alors Johnny Marr, c'est un type qui a inspiré tout le monde, Noel Gallagher d'Oasis, mais aussi John Squire des Stone Roses. Il a même participé à la BO de James Bond, vous savez, la chanson qui est chantée par No Time to Die, Billie Eilish en 2022, qui aura un Oscar. Bref, Johnny Marr, c'est un guitariste culte. Le 22 octobre dernier, était à l'Élysée Montmartre. Il y a un album qui s'appelle The Age of Everything, et le troisième extrait de cet album, on va l'écouter maintenant sur RTL2, c'est It's Time.

0: chanson pour Johnny Marr, It's Time sur RTL2. D'ailleurs, en parlant du fait qu'il soit l'heure, si vous regardez votre montre, vous allez voir qu'il est 18h. Et donc, it's time for Brice Boitel. C'est l'heure de retrouver Brice Boitel pour les informations. Oui, car je suis totalement bilingue. Voilà, que les choses soient très claires.
1: C'est vrai.
0: Bonsoir Brice.
2: Bonsoir Eric, bonsoir tout le monde. 5 départements du sud du pays placés en vigilance orange. Canicule à compter de demain. L'alerte s'étend de l'Aude à la Drôme et à l'Ardèche. Les températures pourraient frôler localement les 40 degrés, prévient Météo France. Météo France qui le confirme, l'été 2026 a été le plus chaud jamais enregistré dans le pays. Un été marqué par un nombre record de jours en vagues de chaleur, 53 au total, soit 20 de plus que le précédent record datant de 2022. Chargé par Matignon de présenter de nouvelles mesures pour accélérer la mise en œuvre d'un plan d'adaptation au changement climatique, la ministre de la Transition écologique, Monique Barbu, promet des conclusions d'ici la fin du mois. Ces canicules à répétition ont également pesé sur l'agriculture avant l'annonce d'un plan d'urgence pour le secteur demain. Sébastien Lecornu demande des économies dans le budget pour financer les aides aux agriculteurs. Les aides au carburant, elles, seront reconduites pour les mois de septembre et octobre. Annonce de la ministre déléguée à l'énergie Maud Bréjon. Les transporteurs ne seront plus concernés. Ce qui sera en revanche toujours le cas pour les agriculteurs, les pêcheurs et le secteur du BTP, de même que pour les grands rouleurs. Ces aides étaient censées expirer fin août, alors que les prix à la pompe se situent toujours au-dessus des 2 euros le litre actuellement. Des prix toujours portés par la guerre au Moyen-Orient qui a repris de plus belle ces derniers jours. L'Iran dit avoir visé aujourd'hui des bases américaines au Koweït et aux Émirats après les frappes des États-Unis sur son territoire. Téhéran promet également de venger la mort de 4 personnes tuées lors d'un mariage dans l'un de ces bombardements. 8 jours après la crue dévastatrice au Népal, un nouveau bilan fait état ce soir de 1280 morts et de plus de 5000 disparus, en y ajoutant les victimes côté tibétain. C'est une transaction à près de 13 milliards d'euros. Le géant américain des semi-conducteurs Nvidia annonce qu'il va racheter la plateforme franco-américaine d'intelligence artificielle Hugging Face pour ce montant. Et puis en football, la 3e journée de Ligue 1 débute ce jeudi soir. Une fois n'est pas coutume, Lille actuelle 3e au classement fait le déplacement à Toulouse 16e. Coup d'envoi 20h45.
0: Merci mon Brice d'amour. À demain.
2: À demain.
0: Pour la dernière de la semaine dans ce drive RTL 2. Vous vous rendez compte qu'on est en train de faire la 2e semaine depuis la rentrée, j'ai l'impression qu'on est dans une espèce de tunnel. Voilà. Dans 1h15 d'ailleurs ce soir, si vous branchez votre télé sur la 5, on n'est pas à l'abri de s'y croiser, je vais vous parler d'une chanteuse québécoise. Qui séjourne actuellement d'ailleurs
2: Suspense
0: en France.

Princesse K.O., Yoa et Marine sur RTL de 18h10. Bon, c'est la patronne de toutes les patronnes. En 2000, Madonna sort son 8e album, un album qu'elle travaille avec un français, Mirwais, qui était le clavier d'un groupe des années 80 qui s'appelait Taxi Girl. Et la chanson qu'on va écouter, Don't Tell Me, c'est pas elle qui l'a écrite, c'est Joe Henry, auteur, compositeur, interprète américain, qui se trouve être le mari de Melanie Ciccone, la petite sœur de Madonna. Alors la chanson, au début, elle s'appelle Stop, et il l'a publiée sur son album Scar, et donc la petite sœur, elle est tellement fière de cet album, qui est plutôt un album de folk, hein, qu'elle l'envoie à sa grande sœur. Et Madonna, elle écoute ça et elle trouve ça génial. Alors, elle décide qu'il faut changer toute la musique autour des paroles, mais elle garde toutes les paroles. Et là, c'est ainsi qu'arrive le génial Mirwais. En fait, ils vont déconstruire la country, garder la petite guitare folky et rajouter des boucles électro derrière. C'est-à-dire que bien avant Cowboy Carter, bien avant Miley Cyrus en 2000, qui a inventé la nouvelle country des filles? Bah, une fois de plus, autant vous le dire, c'est Madonna. Madonna qui va pousser le bouchon encore plus loin avec ce clip de Mondino, puisqu'on la voit en Cowgirl. Alors, cette chanson, de quoi elle parle? Bah, c'est l'histoire d'une personne amoureuse qui refuse qu'on lui impose de renoncer à ses sentiments. Don't tell me. Ne me dis pas, sous-entendu, ce que je dois faire. C'est sur RTL. Là, voilà cette petite guitare folk. Vous allez voir derrière, il va y avoir des boucles électriques. C'est ça qu'elle invente, Madonna, avec Mirwais et avant tout le monde.

0: Teddy Swims, Tom Zanaï tout à l'heure, l'imagination des Cranberries ou encore Louane avec Chien sur RTL2.
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0: loi des chiens sur RTL2. Il est 18h35. Le journal de la musique commence avec Margot et un grand retour. Elle s'est foutue de ma gueule tout à l'heure, mais vraiment en disant je connais personne de moins de 30 ans qui aime ce groupe. Et ça voulait dire je connais personne de moins de 50 qui aime ce groupe. Simple Minds est de retour.
1: Oui, les Écossais. Ah oui, là on entend ce tube forcément. On reconnaît bien Simple Minds qui annonce un nouvel album, Sacrosanct.
0: C'est clair.
1: Pour le 29 janvier prochain, accompagné du single Beginner Boys. Voilà. Et une tournée qui fera escale à plusieurs reprises en France, du 9 au 14 avril, avec des concerts à Lyon, à l'Accor Arena de Paris, Amnéville, Nantes et Bordeaux. Tout ça avec RTL2. Ouverture de la billetterie pour applaudir Simple Minds vendredi 11 septembre.
0: D'ailleurs, vous allez voir, je vous dis ça les copains, si on va jusqu'au bout de ce journal sans que Margot se moque de moi, vous allez voir que c'est un journal de la musique qui est fait que pour moi. Par exemple, deuxième info, et si vous remportiez, c'est génial ça, la guitare de Robert Smith. Pour les boomers comme moi, ça.
1: Non, mais Cure, je connais quand même pas mal de gens en dessous de 30 ans qui sont fans aussi. Ça a traversé les générations. Oui, la guitare de Robert Smith qu'il avait sur scène lors du concert monumental de The Cure au festival Rock en Seine dimanche dernier. La guitare utilisée et dédicacée par Robert Smith est à gagner au profit de Médecins Sans Frontières. Donc pour la bonne cause, en plus, grâce à une loterie, un ticket de loterie à 5€ qui équivaut à une participation. Forcément, plus vous prenez de billets, plus vous aurez de chances de gagner ce trésor. Rendez-vous sur le site www.featuring-org.com. Il y a déjà plus de 86 000 euros, je crois, à récolter.
0: Oui, il y avait déjà le QR code à reconcerner. Donc ça veut dire que ça a commencé. Bah, c'est vachement bien si vous avez la guitare, surtout si vous êtes Robert Smith, même si vous ne jouez pas de la guitare, c'est pas mal. Donc on termine avec mon troisième groupe de boomers.
1: Oh non.
0: mon groupe que j'aime dans mon cœur. Une pièce de monnaie pour célébrer U2.
1: Non, franchement, Cure, YouTube, je trouve que c'est un peu mieux vieilli, peut-être. Ou en tout cas, ça a plus traversé les générations, c'est sûr. YouTube, ben oui, la Banque Centrale d'Irlande, chez eux, a annoncé qu'une pièce commémorative de 2 euros célébrerait U2 à partir du 25 septembre. Elle marque en fait le 50e anniversaire du Quatuor formé en 76 à Dublin. Alors pas encore d'aperçu de cette pièce unique, mais le design devrait être communiqué prochainement. Voilà, l'une des plus hautes distinctions qu'un État puisse accorder pour l'un des plus grands groupes de rock de la planète.
0: Ouais, moi je me suis dit, on a décidé ça avec Mathias, on va faire la pièce de 10 euros de Marco.
1: Ah, ouais.
0: Pas mal. Un photo de profil de Margot, elle a un super joli profil.
1: Ouais.
0: Comme ça, on fait.
2: Et à la face, peut-être on met Grungy son chat.
1: C'est pas mal. Quoi, j'ai vraiment une face moche en fait. C'est que de profil, hein.
0: Non, je te promets que non. Ce qu'il faudrait, c'est une pièce en couleur pour tes yeux.
2: Mais oui.
0: Ou alors une pièce en or, comme la couleur de ses yeux.
1: Ah, c'est ça. Ouais, exactement.
0: Pièce en or rare.

0: Noé Black sur RTL, le Wake Me Up, et tout à l'heure le live du jour. Quel live? Ce sera Radio Gaga par Queen en 86 à Wembley.
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Sleeper City avec Self Aware sur RTL2, direction le stade de Wembley, un an pile après le Live Aid. C'est le Magic Tour de Queen, le dernier tour de Freddie Mercury, avec tous en tête cette image, vous savez, la cape, la couronne, le sceptre sur la chanson God Save the Queen. Nous sommes les 11 et 12 juillet 86, 75 000 personnes chaque soir, la pluie le 11, il fait beau le 12. C'est pas le dernier concert de Freddie d'ailleurs qui aura lieu un petit peu plus tard à Knapwurst le 9 août 86, mais c'est probablement l'apogée de l'histoire de Queen parce qu'après il ne montera plus jamais sur scène. Voici donc Queen, Freddie Mercury et Radio Gaga.

0: c'est le chant du signe, il ne le sait pas encore hein, pour Freddie Mercury. Bon, dites les gars, ce soir on a des invités, mademoiselle H.
1: Hello Eric.
0: Ça va mon écossaise préférée?
1: Oui, ça va, on est trop contents parce que ce soir on a nos premiers guests Pop Rock Station du soir, Interpol, groupe new-yorkais, qui va venir nous parler de son nouvel album This Mirror Weighs a Ton. Et ça va être cool, ils vont choisir des titres aussi.
0: Il y a trop de filles autour de cette table. Hein.
2: Ouais.
0: On aime beaucoup trop les filles dans cette
3: salle. Bonsoir Marie.
1: Bonsoir Marco.
0: Comment ça va Marie?
3: Ce serait bien, on a réalisé que tous nos prénoms commençaient par Ma.
1: Oui.
3: Ouais. Mathias.
0: Je suis dans la merde, moi qui retiens pas les prénoms.
1: C'est clair.
0: Mathias.
4: Oui.
0: C'est aujourd'hui toi qui poses la question. On a dit que tous les jours on posait une question à Marie pour, la
3: Marjorie,
0: faire découvrir, pour la faire découvrir aux auditeurs d'RTL 12.
4: C'est une question assez simple et un peu dans le thème. C'est quoi ton titre préféré?
3: Au monde?
4: Ouais, celui que t'aimes bien écouter tout le temps, le matin, le soir, à la radio potentiellement.
3: Ce serait une chanson d'Étienne Dao, je pense. Je me lasserai jamais. Ou de Violet la Superbe, voilà. Ce serait cette chanson.
0: Quoi, ouais. Ça m'intéresse.
1: À moi, Groove is in the Heart de Delight, probablement.
5: Waouh. Moi. Si, mais j'ai sur. Boys. Oh là là. Non, pas Boys Don't Cry, je réfléchis.
3: On a le droit de réfléchir.
0: Stairway to Heaven jusqu'à la mort, Mathias.
5: Ah ouais,
4: j'en ai aucune idée.
3: Ah bah d'accord, bravo.
4: Je vous répondrai la semaine prochaine.
0: Très bien. Ouais, Justice, exactement. Margot.
1: Ah oui, Tell Me Why.
0: C'est Small Town Boy.
5: Ah, merci.
0: Très bien. Bah écoutez, on va se quitter là-dessus. J'ai plus qu'un mot à vous dire.
3: Merci d'être là à 19h.

Le sacré, le mystique avec Hozier tout de suite sur RTL2. Ce soir encore des belles choses à vous proposer, des ambiances différentes les unes des autres, à la fois pop-rock, mais aussi live, des duos, des tubes, des extraits d'albums. Une heure aussi avec des nouveautés à découvrir, à écouter, à savourer. Puis on écoutera les Cardigans ou encore Joan Jett. Et puis on va faire le voyage ensemble. Attention, il y a un Indochine caché quelque part. S'il y en a deux, 32-28 pour aller les voir en concert à la scène musicale. On s'occupe de tout. On plonge dans l'univers de Tame Impala juste avant justement le premier Indochine peut-être. Bonne chance.

0: vous, on sort les violons tous les soirs sur RTL2. Présente ou pas Charlotte Cardin à la Défense Arena? On attend évidemment avec impatience la réponse, celle de Santa aussi, à côté de la star, de l'icône Céline. Et puis sur RTL2, vous arrivez pile au bon moment, encore au bon endroit. Il y aura Joan Jett, Evanescence et puis la Divine Idylle de Vanessa Paradis. C'est dans un instant sur RTL2.
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0: Vanessa Paradis, période M, une de nos préférées. Elle a eu les meilleures quand même. Hein. C'est fou d'avoir autant de chance et de goût. On a les mêmes, ça tombe plutôt bien. Divine Idylle, et qui continue d'ailleurs, puisqu'elle a rajouté encore des dates à sa tournée, notamment en septembre, dans une salle parisienne. Et puis toutes les dates en France, partout, réservées tout de suite. C'est complet très vite. Dans un instant, ce sera le retour de Maneskin, qui eux aussi, et on la suit dans le drive, RTL 2 font un comeback. Et le comeback, eh ben, c'est dans quelques instants.
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29: RTL 2M, Drop Dead, le dernier Olivia Rodrigo.

0: français.
1: Julien Doréchou, Wasabi sur RTL 2, tout recommencer, c'est ce qu'il va faire puisqu'il repart en tournée avec ses super, super productions et tous ses albums qu'il va faire pour vous sur scène. Autre traversée avec des concerts à venir, c'est Trio, fan du groupe. Il y a le collectif Ensemble qui tourne un petit peu partout à l'automne. Ils seront à Poitiers le 8 octobre avec Trio sur scène à ne pas manquer si vous êtes fan le 31 octobre à Strasbourg. Et nous, on écoute La Traversée sur RTL 2. Allez.

0: La belle vie, c'est Marguerite sur RTL2 avec encore des jeux de mots dans tout son album. Il y en a. C'est le style de Marguerite. Elle sera d'ailleurs avec Gaëtan Roussel sur scène le 4 septembre prochain à Bourgoin-Jallieu. Une autre élève, ex-élève de la Starac et nouvelle star à la fois, c'est Marine qui est prévue ce soir dans RTL2 Made in France. Et puis Alain Souchon toujours à la bonne place, évidemment, sous les jupes des filles, Estelle et Corson prévues dans un instant.
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1: 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La vie de château pour Alain Souchon qui sera à Blois avec des places pas chères du tout pour la vie de château. Même pas 30€ pour aller le voir sur scène. Ce sera le 12 septembre avec Tips le même soir avec lui.

0: Escroc Marine sur RTL 2, toujours inspirée et amoureuse de l'un des frères Schneider, peut-être comme vous, mais pas Alyosha, celui qu'on va écouter, c'est un autre, son frère, et ses chasses gardées. Ensemble, tellement jolie cette chanson, une chanson de Zazie, période sucrée-salée depuis, et ben on a eu que des tubes, et puis on repartira en 87 dans RTL 2 Made in France avec Calogero.
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0: Et oui, 87, je sais pas s'il a casé le mot mobilette, Calogero. Je m'en rappelle plus. Très belle soirée, c'est RTL de Made in France. Et ça commence avec Gaëtan Roussel.
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Mais quand c'est un tube, ça reste dans nos têtes, c'est dingue. Des années après, Fred Blondin à la lume des bougies sur RTL 2 et dans RTL 2 Made in France, on explore les périodes, les albums, des artistes, des auteurs, des compositeurs et des groupes qu'on aime, comme Louane qui arrive dans un instant. On repartira au jour 1, après Balavoine, après Teddy Bear. Et puis d'abord ce duo, évidence totale, ils étaient faits pour collaborer, c'est Zaoui et Stéphane.

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1: Teddy Bear et ses chaussures roses sur RTL 2. Et la Belgique qui continue de nous envoyer des talents toutes les 5 minutes environ. Si je vous dis le clan des Miro, peut-être que ça vous parle. Si vous avez eu la curiosité d'écouter d'autres chansons de Renan Luce, pas seulement la lettre, quand elle est arrivée. C'est à suivre La Fille de la Bande, c'est ça RTL 2, Made in France. On écoute des chansons de vos artistes préférés. Il y aura aussi Indochine. Et s'il y en a deux, 32-28, avec le concert à la scène musicale. On vous invite, donc soyez très attentifs et belle soirée.
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La fille de la bande, c'est Renan Luce sur RTL2 dans RTL2 Made in France. Avant d'écouter Jen Ayash, son superbus, la gardienne du phare de la maison. On va se lever dans la jolie nouvelle du jour et du soir. Vanessa qui rajoute encore des dates quotidiennement. Vanessa Paradis sur scène avec une plongée dans son album. Maintenant dans RTL2 Made in France. Avant d'écouter aussi Jean Leloup et Mani dans un instant. Ça va vous rappeler des trucs. Pour l'instant, on a un rendez-vous avec le retour des beaux jours. 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

0: Et ça fait bang bang avec Mani dans RTL2 Made in France. À suivre ce soir, tous les autres soirs aussi. Eh bien, le son pop rock de Pop Rock Station avec Marjorie qui vous arrive avec une interview d'Interpol ce soir. Et puis, toute la musique que vous aimez, il y a Juliette Armanet en duo avec Sébastien Tellier dans quelques secondes.
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0: rock and roll et spécial Interpol ce soir. Il est 22h.
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0: Oh oui, on a une très très belle émission ce soir dans Pop Rock Station pour vous avec nos premiers invités de la saison. Interpol vient de sortir un album, This Mirror Weighs a Ton, c'est notre album de la semaine. Et on va voir leur guitariste en interview dans la deuxième heure de l'émission, donc restez bien avec nous. On aura également des choses fabuleuses pour vos oreilles, comme Perfume Genius, David Bowie, Alanis Morissette. Et là, pour ouvrir le bal, pourquoi pas Interpol? Allez, Heinrich Manoeuvre sur RTL2, tout de suite.

Nouveauté Pop Rock Station sur RTL2, c'était Marianne, le nouveau single de Fontaines D.C., un groupe irlandais qui continue à progresser, à monter en célébrité, on a envie de dire. Ils vont assurer un Accor Arena le 13 novembre prochain et je pense que les places, elles vont partir très, très, très vite. Nous sommes le 3 septembre, vous écoutez Pop Rock Station sur RTL2 et en 1966, l'artiste folk écossais Donovan atteignait pour la première fois le sommet des charts US avec ce titre extrait de son troisième album studio Sunshine Superman. C'est un morceau qui fut aussi un hit au Royaume-Uni et qu'on écoute

0: Ouais, un de mes groupes suédois préférés à l'instant dans Pop Rock Station sur RTL2, c'était Viagra Boys avec Sports, un titre à retrouver sur leur album de 2018, Street Worms. Vous restez avec nous dans la demi-heure qui suit, on va avoir du Placebo, Joy Division et David Bowie qui débarquent dans un instant en mode Changes.
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À l'instant, Perfume Genius avec ce titre magnifique. Et vous écoutez Pop Rock Station sur RTL2. Comme je vous le disais en début d'émission, tout à l'heure, on va avoir le plaisir de discuter avec Daniel, le guitariste d'Interpol. L'occasion de nous plonger plus en profondeur dans ce 8e album de ce groupe mythique new-yorkais du début des années 2000. This Mirror Weighs a Ton est notre album Pop Rock Station de la semaine. Et le titre qu'on va écouter ce soir, c'est Bird and the

0: Un des plus gros succès en termes de vente de disques pour Placebo, c'était leur album de 2003, Sleeping With Ghosts, sur lequel figure The Bitter End, qu'on écoutait à l'instant dans Pop Rock Station sur RTL2. J'espère que vous passez un bon moment avec nous. D'ici 23h, on aura le plaisir de retrouver les Sex Pistols, Bibadoubi en nouveauté. Et puis n'oubliez pas, ils arrivent en interview avant minuit. Kessler, guitariste d'Interpol, sera avec nous entre 23h et minuit pour parler de leur nouvel album. Alors restez bien avec nous sur RTL 2.
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0: Une artiste à surveiller absolument, Bia Badoubi, j'ai envie de l'appeler plutôt, avec Sun Has Set, qui va faire partie de son nouvel album, et une artiste philippino-britannique qui a annoncé une date au Zénith de Paris le 30 novembre prochain. Vous écoutez Pop Rock Station sur RTL2, il est l'heure de retrouver notre reprise du soir. Et oui, ce soir, on réexplore un classique des Stones, Mother's Little Helper, qui fait partie de l'album de 1966, Aftermath, et qui évoque les médocs que prenaient certaines femmes au foyer de l'époque pour survivre à la monotonie de leurs conditions. Mother's Little Helper, la drogue légale de la ménagère. Alors, pour revoir ce morceau, on retrouve le regretté belge Arnaud tout de suite dans Pop Rock Station sur RTL2.
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Arnaud, à l'instant dans Pop Rock Station sur RTL2, qui reprenait les Stones avec Mother's A Little Helper, un morceau qui date de 2002. Vous écoutez Pop Rock Station en ce jeudi soir, dernière émission de la semaine, mais une belle émission qui se fait en compagnie de Daniel Kessler, qu'on trouve dans ici quelques minutes pour parler du nouvel album de son groupe Interpol, This Mirror Weighs A Ton. On aura également avant ça Mike Dee des Beastie Boys en solo. On aura aussi The Specials et The Clash. Bref, vous restez bien branchés. Là, on part avec une goddess new-yorkaise, Santi Gold, Say Aha.

Mirador sur RTL2, un quatuor britannico-américain comprenant Jake Kiska de Greta Van Fleet et Chris Turpin de Ida May. C'est un projet grâce auquel ils peuvent allier leur passion pour le blues et la country rock. Le titre de Mirador qu'on écoutait à l'instant, c'était Feels Like Gold Reborn at Brandon Hill. La recommandation du fabuleux Francis Zégut ce soir dans Pop Rock Station, que vous aurez le plaisir de retrouver dimanche à 22h sur RTL2 pour Pop Rock Station by Zégut. Gangsters, tout de suite, direction 1979 avec The Special.

un membre d'un de mes groupes préférés ever, un membre des Beastie Boys, Mike D à l'instant sur RTL2 avec un extrait de son premier album solo Thank You qui vient de sortir. C'était What We Got sur RTL2. Vous restez bien avec nous. Pop Rock Station se met en mode Interpol dans quelques instants. Parce que là, on va se pencher sur leur nouvel album fabuleux, This Mirror Weighs a Ton, avec leur guitariste. Stay tuned.

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2: Et ça y est, l'heure est arrivée de retrouver nos premiers guests de cette nouvelle saison de Pop Rock Station. Toute cette semaine, on célèbre la sortie du 8e album d'Interpol. Et avant de retrouver un des membres de ce groupe qui existe depuis près de 3 décennies, refaisons un point sur leur carrière. Alors tout commence à New York en 1997, où 3 étudiants de l'université de NYU décident de monter un groupe. Parmi eux, Daniel Kessler, qui retombe dans le East Village sur Paul Banks, un vieux copain d'un été d'échange linguistique en France. D'ailleurs, en parlant de l'Hexagone, avant de s'appeler Interpol, le groupe s'était vite fait appeler The French Letters. À ses débuts, Interpol galère à se faire repérer par les labels. Une première sortie se fait enfin à la fin de l'année 2000 sur le label écossais Chemical Underground, et tout s'enclenche rapidement. Ils jouent régulièrement dans des salles new-yorkaises comme le Luna Lounge, où émerge cette nouvelle scène rock dont font également partie The Strokes, The National ou encore les Yeah Yeah Yeahs. L'année suivante, le Quatuor signe avec le prestigieux label indé Matador. En 2002, sort leur premier album Turn on the Bright Lights. Alors immédiatement, c'est un succès critique avec moult comparaisons avec des groupes punk et post-punk tels que Television, Joy Division et Echo and the Bunnymen. Graduellement, le disque aura aussi son petit succès commercial. Et Interpol transforme l'essai avec leur deuxième album Antics, qui se classera dans les hit parades et dont 350 000 exemplaires s'écouleront en seulement 4 mois. Pour leur troisième album, I Love to Admire, le groupe continue son ascension, tournant avec des groupes comme U2 ou encore The Cure. Le groupe sera prochainement en tournée commune avec Block Party, un combo qui ravira les nostalgiques des années 2000-2010, même si on s'attend bien évidemment à profiter de leur excellent nouvel album This Mirror Weighs a Ton, qui vient de sortir. Et pour en parler ce soir avec nous, Daniel Kessler, le guitariste d'Interpol. Bonsoir.
3: Bonsoir.
2: C'est un plaisir. En plus, un artiste qui parle français.
3: On va voir, on va essayer.
2: Non, c'est la classe. C'est pas tous les jours qu'on a ce privilège et on va en parler plus amplement. D'ailleurs, on va commencer. Pourquoi est-ce que tu parles aussi bien français?
3: J'ai grandi ici de l'âge de 5 ans jusqu'à 11 ans, c'est ça.
2: Ah,
3: et
2: ouais.
3: Quand je suis arrivé, je pouvais pas parler français. Évidemment, anglais c'était ma première langue, mais quand je suis parti, je pouvais pas parler anglais.
2: Non. Donc voilà, tu changeais facilement de langue. Mais vous êtes plusieurs, en fait, dans Interpol, à avoir grandi en Angleterre, en France aussi pour toi.
3: Ouais.
2: Toi, je crois que tu vis en Espagne maintenant.
3: Maintenant, entre Barcelone et New York.
2: Et New York, et t'as un de tes collègues qui vit à Berlin.
3: C'est
2: donc,
3: ça.
2: Donc en fait, Interpol, c'est un peu le plus européen des groupes new-yorkais. Est-ce qu'on peut dire ça?
3: Peut-être, t'as raison, ouais.
2: Mais ça commence aussi un peu dans le son, parce que vous étiez un groupe new-yorkais, mais on vous comparait souvent à des groupes britanniques. Donc, pourquoi cette influence de l'Europe? Ça vient de votre...
3: Je pense que c'est plutôt les critiques qui ont dit ça à propos de nous, mais nous, on n'a pas parlé beaucoup des autres artistes qu'on a au début. C'était plutôt, et en même temps, on était vraiment tellement différents, on avait des goûts différents, mais la chose qui marchait, c'est qu'on jouait la musique. Enfin, on trouvait les trucs en commun, et mais évidemment, les critiques ont dit des influences anglais, mais je pense qu'on a pris des influence de partout, mais sans parler des artistes, vraiment.
2: On va repartir sur ce nouvel album qui est vraiment très très bon. C'est un des meilleurs Interpol selon moi, mais ce n'est que mon humble avis. Je pense que c'est ce qu'on a envie d'entendre quand on est artiste, que le nouvel album est le meilleur, en vrai.
3: Alors, exactement, continue.
2: Très bien. On va commencer avec la pochette du disque, parce qu'on voit un chandelier, mais il n'y a pas des bougies ou des lumières au bout, il y a des caméras, des CCTV cameras, des caméras de surveillance. Pourquoi?
3: C'était plutôt... il a des thèmes... C'est Paul qui écrit les paroles et tout ça, et il a des thèmes qui parlent d'intelligence artificielle, si on dit ça, ouais. Et, un petit peu de la politique, la vie moderne et tout ça. Mais quand on a vu cette image, c'est la musique, c'est facile de d'écrire, je pense. C'est à dire que on écrit, on s'en parlait, on arrive là. Mais quand c'est plutôt faire des décisions d'art, l'esthétique, c'est plutôt il faut discuter un petit peu. Mais quand on a tous vu cette image, on dit ah ouais, voilà, ça part pour ce disque. Peut-être c'est plutôt parce qu'il a des thèmes qui parlent de les artificiels, intelligence et tout ça, mais c'est plutôt c'est une image qui dit tout, vraiment de ce moment temps et la vie moderne, et il a des caméras partout, tout est enregistré, et voilà.
2: Non, bah c'est parfait. Bah, le morceau qu'on va écouter maintenant dans Pop Rock Station sur RTL2, c'est See Out Loud, littéralement voir et entendre fort. Tout de suite.

0: C'était See Out Loud, extrait du nouvel album d'Interpol qui vient tout juste de sortir. Et pour en parler, quoi de mieux que le guitariste du groupe Daniel Kessler. Daniel, See Out Loud, c'est vraiment, ça va avec une puissance et une montée en graduation dans le son aussi de ce titre.
1: Ouais, c'était une des premières chansons qu'on a écrites et c'était la première chanson que j'ai écrite et j'ai envoyé le démo à Paul. Il a tout de suite répondu à ça et ouais, j'ai une idée. Et puis quand on était ensemble dans une salle pour jouer ensemble, ça partit vraiment très rapidement c'est du niveau de l'album. C'est plutôt un côté plus Interpol familière, mais je pense que c'est aussi l'album en général. C'est la progression et l'évolution, mais celle-là, c'est vraiment une chanson Interpol.
0: On adore. C'est aussi un album un peu hommage à New York City. Je sais pas où moi j'ai lu un peu cette observation de la ville. Est-ce que c'est exact?
1: C'est le premier disque qu'on a enregistré à New York en plus que 10 ans. Alors c'était vraiment bien d'être là et je pense que ouais, c'est l'endroit où on vient et il a de l'influence, je sais pas, mais c'était plutôt d'être là, d'écrire l'album là, d'enregistrer l'album là, de marcher dans les rues familières, mais je peux pas dire exactement comment. C'est vraiment l'influence des New York et dans les chansons et tout ça. Ouais.
0: Et en parlant d'influence, on t'a demandé en amont de l'émission de choisir quelques groupes ou de recommandations de tes influences personnelles. On va retourner dans ta jeunesse.
1: D'accord.
0: Toujours très jeune, bien évidemment.
1: Voilà,
0: on va commencer. T'as recommandé Bad Brains. Ça, c'est un petit retour en 1993 sur leur cinquième album Rise. Qu'est-ce que tu aimes chez Bad Brains? What's not to like?
1: Ouais, enfin, ils ont presque inventé le hardcore. Et quand je suis déménagé aux États-Unis, je suis déménagé à Washington D.C. et Bad Brains vient de Washington D.C. et la scène hardcore était née là-bas. Enfin, alors, là, ça c'est de 93, mais plutôt ils ont commencé dans 79 ou 78, quelque chose comme ça. Et le son, ils jouaient tellement rapide et c'était vraiment, ils ont créé quelque chose assez nouveau et vraiment, l'inspiration, c'est vraiment très clair avec Bad Brains. Alors, je sais pas, ça me donne beaucoup d'énergie, enfin.
0: Ouais, on va rester dans la partie hardcore de tes influences. Fugazi. Ça, c'est Full Disclosure. C'est sorti en 2001. Alors, vous tourniez déjà? Est-ce que vous êtes déjà croisé avec Fugazi?
1: Non, mais je suis toujours un grand fan de Fugazi. C'est la bande qui m'a influencé le plus au monde. Ça, c'est vraiment clair. J'ai même écouté Fugazi avant le concert.
0: D'ailleurs, Fugazi, en plus, l'intro, les guitares, par exemple, de ce morceau-là, est très Interpol. Il y a une similarité dans le jeu de guitare.
1: C'est intéressant que tu dis ça parce que je pense qu'il y a des fois quand les critiques ou les gens disent, ah ouais, vous avez des influences anglaises des années 80, 70. C'est plutôt, pour moi, c'est plutôt des influences de post-punk américain, plutôt comme Fugazi.
0: Mm-hmm. On va revenir sur les Britanniques. The Clash, c'est une grosse influence.
1: Ouais.
0: On va écouter un morceau en entier et c'est justement Guns of Brixton. Parce qu'il y a un côté un peu reggae et je crois que tu aimes ça.
1: Exactement.
0: Tout de suite sur RTL2, choisi par Daniel de Interpol.

0: Le classique Guns of Brixton de The Clash sur RTL 2, choisi par notre invité du soir, c'est Daniel Kessler de Interpol. Qu'est-ce que tu aimes chez The Clash?
1: Je pense que vous disiez avant qu'avec c'est un mélange de pas mal de trucs. C'est il y a du rock, mais il y a un côté reggae, dub et tout ça. Et mais c'est vraiment très, c'est pas forcé. Enfin, c'est naturel et il y a quelque chose vraiment réel, non vrai avec The Clash. Alors j'ai découvert The Clash quand j'avais, je sais pas, 12 ans, quelque chose comme ça. Et c'est toujours, ça reste toujours avec moi aujourd'hui.
0: Je trouve que c'est un des premiers groupes qui est une vraie gateway ou une vraie route vers la découverte musicale. On va passer maintenant à un autre titre de votre album qui vient de sortir, This Mirror Weighs a Ton. Ce miroir pèse une tonne. C'est le miroir de soi-même, de miroir des autres. De quel miroir parle-t-on?
1: Enfin, c'est plutôt, comme je disais, c'est Paul qui a écrit cette ligne, les paroles. Je pense que la première fois que j'ai écouté les paroles de la chanson, c'était cette ligne m'a sauté et j'ai jamais. Il a l'impression que c'est une phrase commun, mais c'est quelque chose inventé de par Paul. Et ouais, c'est quelque chose de réflexion. Il y a un poids de.
0: Ouais. Un point de se regarder en face, en
1: voilà,
0: tout cas.
1: C'est ça.
0: Bon, on va s'écouter tout de suite. On va vous écouter, Interpol, tout de suite sur RTL2 avec This Mirror Weighs a Ton qui fait partie du nouvel album. C'est Pop Rock Station jusqu'à minuit en de très

0: Prisoner Ways est un extrait du nouvel album d'Interpol qui vient de sortir. On marque une courte pause avant de se retrouver dans quelques instants avec Daniel Kessler d'Interpol. Stay tuned.
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0: Block Party à l'instant dans Pop Rock Station sur RTL2 avec Helicopter. Et on les passe pas pour rien puisque au mois de novembre, ils vont être en France au Zénith de Paris en tournée commune avec Interpol. Interpol qui viennent de sortir un nouvel album, This Mirror Weighs a Ton. Pour en parler avec nous ce soir, on a Daniel Kessler dans Pop Rock Station. Alors, cette tournée avec Block Party, ça s'est fait comment? Est-ce que vous étiez bons amis avant?
1: On a fait une tournée avec eux il y a 20 ans. Jusqu'à qu'on a sorti notre deuxième disque et jusqu'avant la sortie de leur premier disque, Silent Alarm. Ouais, on s'est éclaté pendant cette tournée et voilà, on a eu l'occasion de faire une tournée ensemble, on n'a pas hésité.
0: Bonne expérience. Et en plus, vos membres de groupe ont un peu changé, je pense, dans les deux groupes. Donc, est-ce que la dynamique de Party va changer aussi ou le fait d'être un peu plus vieux? Non, ça ne changera rien.
1: Ouais, non, ça va.
0: Party all the time. Bon, très bien. Donc, on a hâte de voir ça. Vous avez aussi tourné avec d'énormes groupes comme U2, comme The Cure aussi. Et d'ailleurs, en parlant de The Cure, ils étaient à Rock en scène le même soir que vous. Et la veille, il y avait Deftones avec qui vous avez aussi tourné. C'est incroyable de voir ces groupes continuer aujourd'hui en 2026.
1: Ouais. Oui, on a fait une tournée avec les Deftones en Australie il y a quelques mois. C'était vraiment génial aussi. Et eux, ils sont énormes chaque nuit.
0: Non, et puis il y a le côté un peu shoegaze de Deftones où je pense que ça se marie très bien avec avec Interpol. En tout cas, je vous souhaite une aussi belle carrière que ces groupes-là aussi, même si Deftones, vous n'êtes pas loin de la même longévité. On parle aussi maintenant d'un terme indie sleaze qu'on n'utilisait pas dans les années 2000. On disait juste indie rock. Et maintenant, c'est devenu quelque chose d'un peu nostalgique. Les plus jeunes, je crois que c'est même Gen Alpha, même plus Gen Z, veulent s'habiller un peu dans le skinny jean qui risque de revenir. Est-ce que tu penses quoi de tout ça? Ça te fait rire ou
1: C'est étonnant parce que quand t'es en train de exister pendant cette époque, tu pensais pas que ça va durer, ça va les autres générations s'intéresser. Mais alors c'est marrant d'apprendre de indie sleaze et tout ça et de l'intérêt, c'est incroyable. Et je sais pas, c'est vraiment vrai, c'est étonnant. Enfin,
0: On va revenir à tes choix musicaux parce qu'on t'a demandé en plus de tes influences des jeunes groupes que tu aimais bien. Et tu partages avec nous une passion pour Model Actress, un groupe qui vient de Brooklyn. Peux-tu nous en dire un petit peu plus sur eux?
1: Ouais, on a fait une tournée avec eux et c'est toujours génial quand tu regardes un artiste qui joue avant vous et ça vous donne l'énergie de l'envie d'aller en scène et jouer aussi. Alors chaque nuit, Model Actress, c'est vraiment c'est un concert, c'est vraiment un spectacle. Ils sont énormes, c'est en même temps c'est vraiment difficile de dire quelle sorte de musique. C'est unique et le chanteur est incroyable. Et alors j'adore Model Actress.
0: Ouais, électronique, pop,
1: voilà, punk, industrial, punk, ouais. Tout.
0: On va écouter un extrait de leur dernier album. Voici le titre Diva dans Pop Rock Station sur RTL2, Model Actress.

0: Interpol, invité exceptionnel dans RTL2 Pop Rock Station.
1: C'était Model Actress, gros coup de cœur pour ce groupe de Brooklyn et choisi ce soir par Daniel d'Interpol qui est avec nous jusqu'à minuit. On a encore le temps d'écouter juste une oreille sur quelques-unes de tes recommandations. On va commencer avec Dagmar Zuniga que je ne connaissais pas. Peux-tu nous dire qui est cette personne?
2: Je connais pas tellement de cette artiste, enfin, mais elle vient de sortir un album cet été et je l'adore. J'ai écouté beaucoup pendant l'été. C'est vraiment, c'est assez fragile. C'est une nouvelle disque, comme je disais, mais enfin, si il a l'air peut-être de quelque chose de les années 60. C'est vraiment délicat et je l'adore.
1: Ok. Voici In Filth, Your Mystery is Kingdom.

très délicat comme recommandation ce soir dans Pop Rock Station. Ça change de model actress juste avant. Merci pour toutes ces belles recommandations ce soir dans Pop Rock Station. J'invite tous nos auditeurs à jeter une oreille, au moins, plusieurs même, sur ce dernier album.

0: Sur un album d'Interpol, mais c'était quelque chose, c'était pas exprès, c'était plutôt de l'inspiration, et vraiment, je pense qu'il y a quelque chose d'assez mélancolie avec cette chanson, et aussi un petit peu pop, et assez différent pour nous, enfin.
1: Bah, on écoute ça tout de suite, merci beaucoup,
0: merci,
1: et puis à la prochaine fois.
0: C'est sûr.
1: Et merci d'avoir suivi Pop Rock Station en ce jeudi, on se retrouve dès lundi pour de nouvelles aventures. Merci à DJ Nash, notre réalisateur extraordinaire. On se quitte avec Interpol, bisous, ciao, bye bye.

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On écoute le dernier Indochine, Victoria sur RTL2, la radio pop-rock.

Indochine sur RTL2. 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